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0: C'est toutes des putes.
1: Oh, c'est des femmes comme les autres.
0: Ouais, c'est des femmes, c'est des putes. Ouais. L'avantage avec les putes, c'est que tu sais à quoi t'en tenir.
1: Et ma mère, c'était pas une pute.
0: Mais qu'est-ce que t'en sais?
1: Oh, ben arrête, je le sais.
0: Oh non, je dis ça, j'ai rien contre les putes.
1: Ben alors, qu'est-ce que t'as contre les femmes, alors? Tu vois, des fois, moi, je monte avec une pute, ben je me dis, pourquoi je n'entendrais pas un mot?
0: Tu veux être macro?
1: Mais non, mais c'est pas ce que je voulais dire, mais on sait jamais pourquoi j'en suis arrivé là, ces filles-là. Eh ben, pourquoi je tomberais pas sur une fille qui aurait envie que je la sorte de là?
0: Et pourquoi tu rencontrerais pas directement une fille qui est pas pute? T'as pas baisé qu'avec des putes dans ta vie?
1: Non, non, souvent. Toi, avec qui tu baises?
0: Tout seul.

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4: Jean-Jacques Rousseau écrivait que le plus habile copiste est celui dont la musique s'exécute avec le plus de facilité, sans que le musicien même devine pourquoi. À croire que le développement de l'imprimerie a définitivement consacré la fidélité à l'original comme le critère principal et quasiment unique de qualité d'un copiste. La copie doit faire oublier qu'elle est une copie et transmettre les informations utiles au musicien avec une si grande facilité qu'elle doit être comme transparente. On en convient, mais on ne fera pas une heure d'émission là-dessus parce que copiste, c'est un métier, du moins nombreux sont ceux qui en ont fait leur spécialité pour saisir à quel point les micros de Métaclassique sont installés au salon Marguerite Long de la bibliothèque Lagrange Fleuret, où nous recevons deux musicologues, Pascal Denéchaud et Laurent Guillot, qui, dans le cadre du projet ATCOP, ont recensé et étudié le travail des premiers copistes français de 1650, soit juste avant Lully, jusqu'à 1730, soit juste avant Rameau. Ils s'appellent André Danican-Philidor, Henri Foucault ou encore David Nerd et Sébastien de Frossard. En plus de fournir les musiciens en partitions soignées et lisibles des compositeurs les plus en vue de leur époque, ils ont permis de perpétuer des répertoires de niche que les imprimeurs n'avait pas vocation à publier, autant dire que sans les copistes, on ne pourrait pas forcément jouer aujourd'hui, par exemple, les œuvres d'un certain Jean de Campfort.

0: L'ouverture du Ballet de la Nuit de Jean Comfort. Bonjour Laurent Guillot.
1: Bonjour David.
0: Vous êtes, avant même d'être musicologue historien du livre, vous vous intéressez donc à tous les artisans qui font les imprimés. Je disais en ouvrant l'émission finalement que les copistes avaient une activité pas tant rivale avec les imprimeurs que complémentaire.
2: Elle est essentiellement complémentaire. Bon, moi, j'ai passé pas mal de temps à étudier les imprimeurs de musique. Hein. J'ai notamment travaillé sur les Ballard, la grande dynastie des imprimeurs de musique français.
0: Ballard étant le seul imprimeur de musique pendant toute la période de Louis XIV.
2: Oui, c'est une époque où ils avaient un monopole de droit. Mmh. Avant, ils ont eu un monopole de fait, mais à partir de 1673, ils ont un monopole de droit, donc personne ne les concurrence. Ils ont une paix royale pour faire fructifier leur travail. Ces imprimeurs, bon, c'est pas les seuls, mais ils travaillent essentiellement en quantité, c'est-à-dire qu'ils impriment des livres par centaines d'exemplaires, entre 300 et 600, mais ils font pas tant d'éditions que ça chaque année. Donc il y a un choix qui est fait soit par leurs commanditaires, soit par eux-mêmes pour choisir les choses qui vont être éditées, ce qui est une infime minorité des choses disponibles. Mmh. À Paris et même encore plus en province. Alors que les copistes, ils copient beaucoup moins de choses parce qu'ils font en général un exemplaire unique ou une toute petite série de 2, 3, 4 exemplaires. Mais ils peuvent copier ce qu'ils veulent ou ce qu'on leur demande. Mmh. Donc en fait, ils travaillent en diversité avec peu d'exemplaires alors que l'imprimeur, c'est exactement l'inverse. Ce qui fait que la transmission de la musique vue dans sa globalité, en fait, elle profite de ces deux techniques en quantité et en diversité, et c'est comme ça qu'on a finalement un répertoire assez important qui est le plus possible représentatif de ce qui se composait à l'époque.
0: Donc c'est bien vrai que c'est grâce à des copistes que l'on connaît Jean de Comfort, puisque ce qu'on vient d'entendre n'existait que sous forme de copie, n'a pas été imprimé. En l'occurrence, ça a été copié par quelqu'un qui était très en vue dans ce métier, qui était André Danic. Quand Philidor, qui travaille à l'époque de Louis XIV, mais directement pour Louis XIV.
2: Pas seulement, mais essentiellement, oui. C'était le rejeton d'une famille écossaise qui s'était fixée à Versailles. Mm-hmm. Et alors, c'est quand même le plus grand copiste français en nombre de volumes copiés. Hein. On doit être à plusieurs centaines, entre 200 et 300, ça dépend comment vous les comptez, mais enfin, c'est quand même de loin le plus important. Et c'est quelqu'un qui a eu plusieurs métiers. Bon, il a été...
0: Joueur d'échecs.
2: Ah non, c'est pas lui. C'est
0: ah,
2: le...
0: je confonds.
2: C'est le fils.
0: Attends, je vais pas te dire alors. Il a été...
2: Il a été compositeur à ses heures. Il a pas beaucoup composé, mais il a composé quand même. Il a été oboïste. Il avait plusieurs charges d'instrumentiste à l'écurie du roi et à la chapelle du roi. Des charges de hautbois, de cramorne et de basson. Il a été maître de hautbois dans une clientèle privée aussi. On a quelques contrats qui le concernent. Il a été bibliothécaire puisqu'il a reçu, au moment de l'installation de la cour à Versailles, vers 1682-83, il a reçu la charge de la gestion de la bibliothèque du roi, qu'il devait donc conserver. Et on suppose aussi préparer pour les représentations. Et il était chef copiste. Ça allait bien ensemble, évidemment. De cette bibliothèque avec des copistes qui ont travaillé pour lui.
0: Mais être garde de la bibliothèque de la musique du roi, quand on est aussi symphoniste, compositeur soi-même, vu du 21e siècle, on a l'impression que c'est un peu une voie de garage, alors que c'était plutôt prestigieux.
2: Prestigieux, je sais pas. C'était une charge quand même. Hein. C'était une charge officielle comme imprimeur du roi ou oboïste. C'était une charge dûment répertoriée dans le protocole de la maison du roi. Bon, il y avait de la place que pour une seule personne. Alors, est-ce que c'était prestigieux pour autant? Je sais pas. En tout cas, il y avait pas mal de travail quand même. Hein.
0: Oui, ça occupait bien.
2: Parce qu'il devait évidemment copier ce qui manquait. Copier des parties séparées et assurer l'intégrité de cette collection. Il copiait des choses chez lui, il a aussi copié des choses en avance qu'après il a vendu au roi, on a des témoignages là-dessus. Il a été chargé par le roi de deux choses différentes, c'est assez intéressant. À partir du moment où la cour s'installe à Versailles, on lui demande de copier ce qui est joué à Versailles, les nouvelles œuvres de Lully, de Lalande, etc. Et après, il dit lui-même que le roi lui a demandé de faire une collection rétrospective de ce qui a été joué et chanté à la cour avant son règne. Et il est remonté même parfois jusqu'à Henri IV. Il a fait des collections de musique pour les fêtes et les cérémonies de la cour, qui remontent quand même jusqu'à... Il me semble qu'il y a une pièce de Lassus quand même, hein, ce qui ne rajeunit pas. Et il a collectionné des ballets des jésuites qui étaient... représenté dans les collèges de Paris à cette époque. Il a récupéré tous les ballets de Lully, qui dataient des années 1650 et 60, donc on est déjà 20 ans avant. Et donc il a copié tout ça, et dans des grands volumes in folio de toute beauté, on ne les a pas tous récupérés. Il en manque, mais grosso modo, ils ont été séparés maintenant entre la Bibliothèque de Versailles et la Bibliothèque nationale.
0: Mais il gardait pas tous ses originaux, monsieur.
2: En fait, on se rend compte qu'on n'a aucune des sources qu'il a utilisées.
0: D'accord. Donc une fois qu'il copie,
2: au point qu'on se demandait qu'en fait, s'il les détruisait pas,
0: et s'il n'y a pas une part d'invention.
2: Bon, on n'ira pas jusque-là, bon, mais...
1: Je ne pense pas qu'il y ait d'invention.
2: Non, non, mais on suppose quand même qu'il a détruit ses sources. Enfin, pour moi, c'est une évidence, parce qu'on n'en a absolument aucune. Et évidemment, détruire la source, c'est donner de la valeur à ce qui a été copié. Ce qui va quand même dans le sens du travail que Louis XIV lui a confié.
0: Ah oui, et puis la question du marché, on va y venir tout à l'heure. Bonjour Pascal Donnechaud.
1: Bonjour David.
0: J'ouvrais l'émission en évoquant Jean-Jacques Rousseau, que l'on connaît comme philosophe, un peu moins comme compositeur et encore moins comme copiste.
1: Il a exercé cette profession quand il est arrivé en France. Il dit d'ailleurs que c'est un métier assez difficile et qu'il n'a pas été très bon dès le départ, puisque les premières copies qu'il a réalisées, ben, les musiciens ne jouaient pas en même temps, il y avait des erreurs de copie. Donc il a dû se former à cette profession qui demande un certain savoir-faire quand même. Et ensuite, il a rédigé un article dans son dictionnaire de musique où il donne un peu les qualités qu'il faut avoir pour être un bon copiste. Par exemple, vous l'avez cité tout à l'heure, le plus habile copiste est celui dont la musique s'exécute avec le plus de facilité, sans que le musicien même devine pourquoi. Donc ça suppose une clarté dans l'écriture, et on l'a vu avec David Nern tout à l'heure avec ses copies, qui sont extrêmement claires, avec à chaque fois un souci de mise en page. Vous évitez les tournes, évidemment, parce que quand vous êtes au clavecin ou en violon, vous évitez d'avoir ces problèmes de tournes, comme aujourd'hui d'ailleurs. Disposition des portées, équilibre de la page, alignement de la musique.
0: Alignement vertical.
1: Vertical, oui. Évidemment.
0: Justement, pour pouvoir jouer en même temps.
1: Et voilà. Et puis, il faut aussi être musicien, parce qu'il faut aussi entendre la musique qu'on note, et savoir détecter les erreurs que peuvent vous transmettre une source que vous dupliquez, par exemple.
0: Oui, parce qu'on parle toujours des erreurs de copiste, mais parfois c'est des erreurs de l'original, en
1: c'est
0: quelque
1: ça.
0: Sorte.
1: C'est ça, qu'il faut pas régler. Dupliquer. Malheureusement, ça arrive assez souvent.
0: On a parlé de la bibliothèque de musique du roi. Il y a d'autres endroits de la vie musicale en France où il y a des copistes
1: du XVIIIe siècle. Il y en a partout. Chaque institution a son copiste attitré. Souvent, c'est un musicien comme Philidor qui appartenait à la grande écurie, enfin à la musique du roi aussi. Des institutions comme la Comédie Française, par exemple, font appel à des violonistes, souvent, pour copier la musique qui était insérée dans les pièces de théâtre. Puisque Molière, on le sait, avait quelques musiciens que Lully avait d'ailleurs essayé de réduire ses effectifs pour ne pas que ça lui fasse concurrence à l'opéra. Mais il y avait des musiciens qui étaient là pour copier tout le répertoire.
0: Laurent Guillaume.
2: La Chapelle Royale aussi avait ses copistes.
1: Ah oui.
2: On les appelait des noteurs.
0: Et à l'Opéra de Paris, il y avait carrément un bureau des copies qu'il y a toujours.
1: Exactement. Donc nous, on a travaillé plutôt avec Sylvie Boussou sur les copistes du XVIIe, plutôt XVIIIe siècle à l'Opéra. On a des grands noms de copistes comme Brice Talmant, qui va rester 40 ans au service de l'Opéra, qui va être un copiste extrêmement productif, parce qu'à l'Opéra, il faut non seulement faire la source qui va servir au batteur de mesure, la source du conducteur en fait, et à partir de cette source, il faut générer toutes les parties séparées d'orchestre. Donc ça suppose un savoir-faire aussi, et ça suppose de réunir assez de copistes pour préparer dans les temps tout un matériel assez volumineux.
0: Mais à quoi sert le bureau des copies aujourd'hui, au XXIe siècle, puisqu'on a quand même des imprimeurs qui peuvent faire de la partie séparée à l'unité facilement?
1: C'est comme à l'époque de Louis XIV, Louis XV. En fait, quand vous êtes en création d'une œuvre, par exemple, et que vous intervenez parce que telle ritournelle, telle séquence va être trop longue, ou tel danseur va vous demander une durée de pas, ou alors un chanteur va vous demander de transposer. Donc, vous êtes obligé d'intervenir directement sur les documents, et vous le faites à la main parce que c'est plus rapide que de ressaisir tout.
0: Donc, on n'est pas loin du travail

0: Klaus Mäkelä à la tête du Philharmonique d'Oslo dans la marche pour la cérémonie des Turcs, une partition donc de Lully pour la comédie-ballet Le Bourgeois Gentilhomme de Molière. On a Pascal Denechaud dans ces années 1720-1730, une espèce de marché de la copie privée parce que les clients de ces copies ne sont pas que les musiciens.
1: Absolument, absolument. Et à partir du moment où une œuvre n'est pas éditée, par exemple, un compositeur comme Lully faisait éditer ses œuvres à partir de 1681, mais pour les œuvres avant cette date-là, comme elles n'étaient pas disponibles en édition imprimée, il fallait demander à en faire une copie pour avoir la musique. Ça a été le cas, par exemple, de Psyché, donc un opéra de 1678. Qui n'a pas été disponible. C'est la dernière œuvre imprimée après la mort de Lully.
0: Qui est en 1720 seulement. Ouais.
1: C'est ça, 1720-21. Et en fait, on trouve 31 manuscrits dans le monde. Herbert Schneider on a recensé 31 manuscrits quand il a fait l'édition de cette œuvre. Et en fait, il était possible d'avoir accès à ces sources-là en ayant une relation, par exemple, avec un membre de la troupe de Lully. Il suffisait de le soudoyer pour en pouvoir emprunter la partition et la faire copier et la rendre ensuite. Et c'est comme ça qu'on a pu avoir des sources qui n'étaient pas éditées.
0: Ça veut dire qu'on a aussi des copieurs qui commencent à penser collection quand ils copient, Laurent Guillot?
2: Il y a surtout des nobles et des grands bourgeois qui veulent avoir une collection.
0: Ah oui.
2: Parce que pendant quelques...
0: Ah oui, comme aujourd'hui on a la Pléiade de Victor Hugo, on veut son intégrale Lully dans sa bibliothèque.
2: Voilà, parce qu'en fait, avoir une intégrale en fait, de tout le répertoire de l'Académie royale de musique, qui commence par Lully mais qui continue après, évidemment, avec Colas, Marais, Campra, etc., des Marais, c'est avoir chez soi un des signes de la magnificence royale. C'est
0: Ah, ah oui, c'est un attribut.
2: s'approprier la magnificence royale. C'est un marqueur social, en fait. Donc on achète tout ça, on est parfois même abonné à ce que Ballard imprime.

0: on fait relier ça très bien à ses armes, et ça fait très bien dans les bibliothèques. Alors quand on est aussi amateur, de temps en temps, on ouvre, on chante un bout avec une flûte, un clavecin, un violon, et un chanteur, une chanteuse, mais il y en a beaucoup qui ne le faisaient même pas. Donc c'est un... ça devient du collectionnisme. Bon, il y a quand même, c'est quand même un peu lié à la pratique. Hein. Les dernières éditions des opéras contiennent à la fin une table des airs à chanter et des airs à jouer, ce qui est vraiment destiné aux amateurs.
1: Donc potentiellement, ça peut servir à une pratique
0: voilà,
1: dans le salon.
0: Ouais. Ça peut servir à poser ça sur un clavecin. Ça permet notamment quand on a une partition réduite, c'est-à-dire avec juste le dessus et la basse, un claveciniste peut y aller avec un chanteur et un instrumentiste. Mais ça servait pas à un orchestre. Enfin, c'était, il y avait des orchestres de société à l'époque, mais c'était vraiment la très très haute société.
1: Ce collectionnisme, Laurent Guillou, il est pas loin parfois du philistinisme finalement. C'est-à-dire que on collectionne les partitions parce qu'elles sont hyper belles, qu'importe finalement la qualité du contenu musical. On a l'exemple de Seguin par exemple.
0: Alors Louis-Denis Seguin, donc président de la Chambre des comptes de Paris, richissime, vraiment il a une fortune, bon. Il est mort sans enfant, sa succession a été discutée, remise en cause pendant 50 ans, enfin bon bref. Et il jouait du clavecin, il avait comme maître de clavecin Henri d'Anglebert, et il avait chez lui quasiment la plus belle collection musicale française de l'époque, quoi. Il est mort en 36, et donc il avait des maîtres et des maîtres d'opéra, et aussi des airs, très peu de musique instrumentale d'ailleurs, donc essentiellement des opéras. Donc il avait évidemment tout Lully en deux ou trois exemplaires, carrément, plus tous les opéras jusqu'à l'époque de sa mort, tout ce qui était passé à l'Académie royale de musique, alors soit en imprimé, soit en manuscrit. Et quand c'était en manuscrit, en général, c'était en partition générale. Hein. Il allait les chercher chez Nern, chez Foucault, on ne sait pas où. Et alors, il avait fait relier tout ça dans des très belles reliures de maroquin rouge à ses armes.
1: 480.
0: Qui sont quasiment les plus belles reliures que j'ai pu voir dans le domaine des collections musicales. Et donc, ça devait coûter extrêmement cher. Il ne devait pas les ouvrir souvent. Bon, pas trop souvent, parce que c'était tellement précieux. Et on n'en a retrouvé que 7. Et ces reliures étaient tellement belles qu'on sait qu'on a retrouvé ces reliures sur des recueils d'estampes notamment. Donc elles ont été récupérées, le contenu a été jeté. Peut-être, on n'est pas absolument sûr, parce qu'il n'y avait ni ex libris, ni tampon, ni rien. Donc si on enlève la reliure, le reste, on ne voit pas que c'est du Séguin. on ne sait pas en fait. Mais on peut supposer que ça a été jeté et les reliures ont été gardées pour relier des recueils d'estampes.
1: Du trafic d'organes bibliographiques.
0: C'est un petit peu ça. Enfin, c'est le cas de collectionnisme le plus abouti, je crois, du XVIIIe siècle.
1: Sauf qu'il y a plus d'erreurs dans ces partitions, parce que le souci c'est que ce soit plutôt joli dans la bibliothèque,
2: c'est ça,
1: que forcément rigoureux.
2: Il arrive effectivement qu'il y ait des erreurs de copie dans ces partitions. C'était le cas par exemple d'une partition que j'avais vue de Thésée à Carpentras, où en fait le copiste s'était trompé, il avait oublié une quinzaine de mesures dans un instrument, et quelqu'un qui a dû acquérir cette partition après coup l'a effectivement lu, vraiment comme un musicien peut le faire, et a noté sa partition en disant « il y a ici 15 mesures manquantes dues au copiste qui a noté cet opéra ». Voilà, il arrive qu'en fait, il y a des décalages, il y a des erreurs de copie, mais que finalement, on s'en fiche un peu, puisque c'est l'objet en lui-même qu'on souhaite avoir.
0: Il arrive aussi qu'une erreur trouvée sur une copie se répercute sur d'autres copies.
1: Ah bah oui.
0: Ce qui est le signe d'une généalogie qu'on peut faire avec les copies.
1: Surtout quand on a des copies comme Philidor qui ne gardent pas l'original. Oui, c'est, oui.
0: Un plus fort très bon.
2: Et il peut y avoir aussi le cas inverse, c'est-à-dire que ces copies véhiculent des versions qui sont complètement différentes de la version éditée de l'œuvre. Et là, par exemple, on a le cas à Turin, là aussi une copie de Thésée pour Anne-Marie d'Orléans, la fille de Philippe Ier d'Orléans, qui s'était mariée donc à Victor Amédée de Savoie en 1684. Elle avait demandé, avant de partir, avant de quitter la France, d'avoir une copie des opéras de Lully, toujours pour la même. Et dans cette partition qu'elle a, qui est à Turin avec d'autres partitions de Lully, on a une version qui est légèrement différente de celle éditée par Ballard après la mort de Lully. Donc, intéressant.
1: Alors, c'est intéressant, mais compliqué pour vous quand vous essayez de démêler toutes ces choses-là, parce que quand on a une partition, prenons les fêtes des baies de Rameau, Pascal Donnet-Chaud, vous avez 300 parties séparées, 40 copistes qui interviennent dans tout ce matériel d'orchestre. Comment est-ce qu'on démêle ?
2: C'est un peu compliqué, j'avoue qu'on a un peu mal à la tête quand on voit tout ça. Le souci est que ces parties séparées, dont la plupart ont servi aux musiciens à la création en 1739, hein, aux musiciens de l'orchestre, ben ces parties séparées, elles ont évolué au fil du temps et au fur et à mesure des reprises. Soit elles ont été détruites, donc on en a refait d'autres avec un contenu différent, donc on voit l'œuvre qui évolue comme ça, soit elles ont été dépecées, c'est-à-dire qu'on a gardé quelques pages anciennes et on a ajouté des pages modernes. Donc le fait de recenser les mains de copistes, ça permet vraiment de savoir, de dater les différents changements qui ont été faits.
1: Ah oui, c'est-à-dire que votre méthode, elle n'est pas de comparer toutes les versions et ainsi de suite, elle est d'abord de commencer par repérer qui a fait quoi.
2: Exactement.
1: Et donc, qui sont ces copistes ?
2: Qui sont ces copistes et surtout, à quelle période ils travaillent ? Parce que le gros problème, c'est qu'ils ne datent pas leurs copies, ils ne signent pas leurs copies. Donc, on est... Et si on n'a pas cet œil un peu aiguisé, cette reconnaissance des mains, parce qu'en fait, on s'aperçoit que l'écriture a évolué et qu'on n'est pas sur une écriture de début 18e, mais on est plutôt sur quelque chose de la fin du siècle. Mmh. Les papiers, on étudie les papiers également. La façon dont la musique est tracée aussi. Enfin, tout ça, ce sont des éléments qui nous permettent de dater plus ou moins facilement ces sources.
0: C'est un travail de graphologie et de codicologie, en fait.
1: C'est-à-dire que vous, par exemple, vous reconnaissez... C'est Philidor à quoi ?
0: À sa graphie, je la reconnais.
1: Mais à quoi ?
0: Bah, à la forme des notes, à la manière dont il les trace, à la forme de ses clés. Enfin, je peux la reconnaître comme ça.
1: Ah oui.
0: Bon, bah, mais ça ne vient pas en 5 minutes.
2: Hein. Et il faut s'entraîner. Voilà. C'est un peu comme un parfumeur qui reconnaîtrait un parfum. Ouais. Il faut s'entraîner à regarder certains petits détails auxquels on ne fait pas attention d'habitude.
0: Notamment donc la forme des clés, les flammes des croches, la manière dont il pose la tête.
1: C'est quoi les flammes ?
0: C'est la petite croche qui fait une croche. En fait.
1: Ah oui, d'accord, oui, ok.
0: La forme des têtes des notes, elles sont plus ou moins grasses, plus ou moins grosses.
1: Les têtes, donc c'est les ronds.
0: Voilà, c'est les ronds, ouais. Plus ou moins ovales, plus ou moins ronds.
1: Enfin, il y a le poutrage aussi. Les poutrages, oui, c'est les.
0: La manière dont il va lier entre elles les hampes des
1: donc
0: croches.
1: Donc le trait qui relie les croches et double croches, qui sont plus ou moins ondulées.
0: Voilà, plus ou moins ondulées, plus ou moins gras, qui dépassent plus ou moins devant et derrière. Enfin, c'est, oui.
1: Parce que là-dessus, il y a un débat d'interprètes qui se demande parfois si. Cette ondulation ne serait pas un signe musical, ne voudrait pas dire que ça codifierait qu'il faut un jeu inégal. Vous abstenez d'y penser parce qu'il n'y a pas de nomenclature.
2: Pas sur le jeu inégal, parce que en fait, la notation induite, c'est qu'il faut jouer de toute façon de manière inégale, c'est l'égalité, ouais, qui va être notée. De différentes façons, parfois avec des points, etc. Donc chaque copiste peut... Mais là, tout ça, c'est bien assez connu. En revanche, on se pose la question de savoir si la poutraison des notes, le dessin, pourrait signifier une sorte de phrasé.
0: De souplesse, oui.
2: Une souplesse, une façon de phraser la musique.
1: Donc ce serait une espèce de licence « Allez-y, lâchez-vous en rubato ».
2: Oui, ou plutôt non, c'est une façon de lier en la phrase... le souffle, j'imagine.
0: Mais il faut quand même voir qu'on a quand même des exemples d'opéras qui sont copiés exactement de la même manière chez Foucault, par trois ou quatre copistes
1: différents. On n'a pas encore parlé de Henri Foucault, peut-être il faut préciser qui c'est.
0: Alors c'est un libraire de musique, éditeur de musique et possesseur d'un atelier de copistes, chez qui il sous-traitait la copie, donc chez plusieurs copistes en parallèle. Il leur faisait copier parfois la même œuvre, d'après la même matrice. C'est-à-dire qu'on a par exemple des opéras de Lully qui ont exactement la même mise en page, à la note près, portée par portée. C'est pas la même main, c'est pas la même copiste, mais on peut les comparer. Et c'est là qu'on voit quand même que le poutrage n'est pas forcément significatif. Parce que le poutrage dépend aussi du copiste.
2: En revanche, quand on est dans une partie séparée destinée à quelqu'un comme Michel Blavet, qui était le flûtiste soliste de l'opéra, bah on peut légitimement penser que ça reflète une façon d'attaquer les notes, de lier entre elles. Voilà. Et les flûtistes se posent effectivement ce genre de questions.
0: Il y a des questionnements. C'est ça.
1: Alors, on va écouter un extrait des Fêtes des Baies, donc de Rameau, Pascal Denéchaud, qui est la partition dont vous avez fait l'historique des versions copiées, pour faire entendre comment l'édition critique que vous avez pu en faire a pu infléchir l'interprétation.
2: Avec effectivement des parties séparées qui, grâce à la restauratrice de la bibliothèque musée de l'opéra, ont permis d'enlever, de décoller certaines pages, d'enlever certains liens qui masquaient la version originale. Et en allant voir ces parties, en retrouvant les plus anciennes parties, donc ça suppose de connaître les mains des copistes qui étaient actifs à cette époque-là, de regarder ce qu'il y a sous les bouts de papier qui ont été collés au fil du temps, on arrive à retrouver l'instrumentation originale voulue par Rameau, et notamment un trait de basson dans un récitatif qui est complètement fou, qui vient au moment où le roi invoque l'oracle, qui vient un peu montrer, donner un côté dramatique à cette musique.
1: Alors voici la version enregistrée en 1998 par Les Arts Florissants, dirigée par William Christie.

Et après votre édition critique, Pascal Denechaud, l'Orfeo Orchestra a pu enregistrer ce même opéra dans la direction de Georgi Vachegui.

0: Ce qui a fait ressortir donc de votre édition critique, c'est essentiellement la place du basson.
1: Non seulement ça, mais aussi la place de la contrebasse, par exemple, puisqu'on a une partie séparée de contrebasse, copiée par Brice Lallemand, qui porte les noms des contrebassistes de 1739 et 1747. Donc on sait que cette partie de contrebasse a été jouée du vivant de Rameau par des contrebassistes de l'orchestre. Et ces parties de contrebasse est assez étonnante, puisqu'elle est en valeur longue. Elle vient un peu asseoir la basse fondamentale, la musique, l'harmonie en fait. C'est assez étonnant et c'est très rare de retrouver des parties de contrebasse dans ces matériels.
0: On a parlé de Philidor, à l'instant, Laurent Guiraud, vous évoquiez l'atelier de Henri Foucault. C'est des manières de penser la copie différente?
2: Alors, comme on l'a vu, il y a certains opéras de Lully qui ont été imprimés très tardivement. Et il y a donc un certain Henri Foucault à l'époque, à partir des années 1680-85, enfin, un peu avant la mort de Lully, et en tout cas après, qui se sont dit, il y a de l'argent à faire en diffusant les opéras de Lully qui ne sont pas imprimés.
0: Et donc chasse aux inédits.
2: Ouais. Voilà. Alors, on ne sait pas comment il se les a procurés. Mais donc, il les a copiés en petite série. Donc, à partir d'une matrice qui faisait référence chez lui, qui prêtait à des copistes, qui étaient censés la copier exactement de la même manière. Donc, on a parfois plusieurs copies de Cadmus et Hermione, de Psyché, etc., qui sont rigoureusement identiques. À l'erreur près, évidemment. Le copiste faisant toujours des erreurs. Mais, et donc, qu'on groupe parfois comme étant une seule source. Ce qui est de bonne guerre. Et donc il a vendu ça, il a sous-traité à plusieurs copistes, alors il y en a un qui est identifié seulement, c'est Nern en fait. Oui. Les autres sont tous anonymes, comme 95% des copistes, on ne saura jamais qui c'est.
0: Oui, puisqu'ils ne signent pas.
2: Voilà, ils ne signent pas, ils ne datent pas, donc voilà. Mais on les reconnaît, il y a quand même certains copistes de Foucault dont on a 20 ou 30 copies, hein, faites pour Foucault ou pour d'autres, mais qui sont vraiment des copistes professionnels qui travaillent très, très, très régulièrement.
1: Tout à l'heure, je citais justement Psyché. On a 7 volumes de Cadmus et Hermione. Donc, vous avez 7 volumes copiés par des copistes de Foucault, soit à une seule main, soit ils se mettent à plusieurs, chacun copiant un acte, soit un fait la musique, l'autre les paroles. Enfin, on a toutes les formules possibles. Et puis, Psyché, 9 volumes de l'opéra, avec la mise en page absolument identique à la mesure près. Enfin, c'est assez incroyable.
2: Et Foucault, qui comprenait mieux son marché d'ailleurs que la maison Ballard, a utilisé toute cette matière de la musique de Lully pour faire des recueils d'extraits, ce que Ballard n'a jamais fait.
0: Ah, des compiles.
2: Voilà, des compiles. Et donc, il vendait le recueil des plus beaux endroits des opéras de Lully. Et ce recueil-là, il est vendu en 2 volumes. Il contient des extraits de tous les opéras. Et il en a vendu plein, parce qu'on en a environ 15 exemplaires maintenant. Donc ça veut dire qu'on en a perdu beaucoup, évidemment. Donc on peut supposer qu'il a diffusé ça entre 50 et 100 exemplaires.
0: Donc ça veut dire qu'il commence à y avoir une espèce de marché de l'antiquité musicale.
2: Tout à fait.
0: Ouais. Et dans lequel s'engouffre aussi Sébastien de Brossard, qui lui-même a un goût, disons, pour la force patrimoniale du copiste. Parce que être copiste, c'est aussi permettre d'accéder à la postérité des partitions qui n'ont pas été imprimées, comme on le disait au début de l'émission.
2: Alors oui, à part que Brossard ne copiait que pour lui.
0: C'est-à-dire ?
2: C'est-à-dire qu'il était à la fois collectionneur, il a énormément copié pour lui.
0: Ah oui, donc c'était plutôt dans un esprit musicologique.
2: Voilà, c'était pas dans la vision d'un marché. Il ne vendait pas ses copies, mais il était aussi maître de chapelle. Donc il a été à Strasbourg, puis à Meaux. C'est-à-dire qu'il a quand même dû alimenter ses chanteurs pendant quelques dizaines d'années, ce qui nécessite évidemment d'acheter les partitions, mais aussi de copier les choses intéressantes pour les faire jouer. Mais on voit chez Foucault tout à fait une connaissance du marché qui est extrêmement intéressante. D'ailleurs, il était en procès avec la famille Lully, hein, puisque les Lully, donc sa veuve et ses enfants étaient extrêmement près de leurs sous, extrêmement conscients de la valeur, du privilège de l'édition des œuvres de leur père ou mari. Ils surveillaient tout ça de très près. Il y a eu plein de procès avec les Ballard. On sait qu'il y en a eu avec Foucault. On n'en a pas le détail, mais voilà, c'était un marché assez lucratif quand même.
1: Et puis Foucault aussi va être le premier à diversifier, c'est-à-dire qu'il va faire de la vente d'occasion, comme on l'a vu, de la copie. De l'édition aussi. Donc en fait, il va y avoir beaucoup de copistes qui vont se lancer dans l'édition. Je pense à Ubo, copiste de la Comédie Italienne, qui grave de la musique, donc il fait de la gravure musicale qui vend, qui fait des annonces publicitaires dans la presse pour dire « si vous voulez tel opéra comique, écrivez-moi, je vous fais tout ça ». Et il y a tout un commerce qui se fait, une diversification en fait du métier, parce qu'on cherche d'autres débouchés pour...
2: À l'époque de Lully et juste après, il y a quelques petits copistes qu'on connaît, alors dont on a les noms et parfois les dates. Il y a notamment Vignol, qui a fait quelques copies de Lully, qui sont parmi les premières qu'on ait. Il y a Dupont, qui copie des choses, des grands motets notamment, et aussi des opéras. Mais il y en a très peu.
1: C'est
2: très peu.
0: Avec Sylvie Bouissou et Pascal Denechaud, vous êtes en train de préparer un dictionnaire des copistes.
1: C'est ça.
0: Il y en aura combien ?
1: Oh, je sais plus, on doit avoir 300 copistes. À la fois, alors on a...
0: Et à quoi ça sert de faire le dictionnaire des copistes ?
1: En fait, on a... Pour l'édition Rameau, le travail était par rapport à l'édition Rameau au départ, pour essayer de recenser tout ce qui avait produit des sources ramistes et essayer de les dater. C'est toujours notre souci. C'est quand est-ce que ces sources ont été faites et d'après quoi ? Et l'idée, en fait, après, ça a été d'élargir. Donc, il y avait ce travail qu'on avait fait sur les matériels d'orchestre, sur les copies des matériels d'orchestre, sur les copies de collection par Bergeron, par exemple, ou pour les copies de la salle, avec un copiste qu'on a appelé ARM 37, parce que Académie Royale de Musique, et c'était le numéro 37, parce qu'on est obligé de leur donner des codifications, des numéros de sécurité sociale, comme on disait avec Laurent l'autre jour, parce qu'on n'a pas leur nom. Et ces personnes vont en travailler pendant une période donnée, qu'on va essayer de définir au plus près, on y arrive parfois, et on va essayer d'établir la liste des productions qu'ils ont faites. Mmh. Voilà. Et c'est grâce, une fois qu'on a ça, ben on a une périodicité qui se dégage, on a des éléments...
0: En fait, c'est pour aider aux éditions critiques.
1: C'est aider aux éditions critiques, c'est aider les bibliothécaires aussi, parce que quand on a un manuscrit, ben on ne sait pas de qui il est, etc.
0: Alors Catherine Massip, qui a longtemps dirigé le département de la musique à la Bibliothèque nationale de France, avait mis des lettres aux copistes. Absolument. Il y avait le copiste A, le copiste B, le copiste C, et puis alors vous avez toute une focalisation sur le copiste Z. Pourquoi ?
1: Alors, c'est Catherine Massip qui a donné ce nom au copiste Z.
2: Z comme Zerbi,
1: je ne sais pas.
2: Je ne sais pas pourquoi elle
1: l'a appelé Z. On n'a jamais su vraiment.
0: Enfin, vous avez trouvé qu'il n'avait pas de Z dans son prénom, du reste.
2: C'est
0: ni dans son nom.
2: C'est un des meilleurs copistes français.
0: Pourquoi ?
2: Mais parce qu'il a une graphie extraordinaire.
0: C'est ça, vous l'évaluez à la beauté de l'écriture.
2: C'est aussi beau que de la gravure. C'est souple, c'est beau, les liaisons sont très belles, c'est parfait.
0: Ça veut dire au passage
2: animé.
0: Que la gravure devient le modèle esthétique pour les copistes.
2: Ou l'inverse. Mais enfin, il y a des bonnes gravures comme des mauvaises, comme il y a des bonnes copies comme des mauvaises.
1: Est-ce que la gravure s'inspire pas finalement de ces belles copies, finalement, de reproduire
2: parfois,
1: pas
2: oui.
1: là.
0: Donc, on parle de David Nern, hein, c'est ça ?
2: Alors, David Nern, secrétaire à la cour de Jacques II d'Angleterre. La cour passe en exil donc à Saint-Germain-en-Laye, où là, il exerce comme secrétaire. Et on se rend compte maintenant, parce qu'il a été pas mal étudié, qu'en fait, il avait un deuxième métier qui était copiste en musique. Et c'est quand même le numéro 2 de la copie de musique en France, puisqu'on a environ 80 volumes de sa main, ce qui est quand même beaucoup.
0: Deuxième après qui ? Après Philidor ?
2: Après Philidor. Oui. Et alors c'est très très beau. Et il était copain avec Couperin. Il a copié notamment les messes de Couperin pour orgue, et en fait, qui ne sont connues que par ces copies-là. Ça n'a jamais été gravé. Hein. Enfin, pas avant le XXe siècle. Et c'est des manuscrits extraordinaires, c'est d'une beauté visuelle, c'est vraiment splendide.
1: Il n'y a pas d'erreur, c'est propre,
2: c'est parfait.
1: Il n'y a pas de bavure.
2: Il a copié beaucoup d'opéras, et pas que de Lully aussi. Il a copié des opéras donc en partition générale, c'est-à-dire que lorsqu'il y avait des éditions réduites, donc sans les parties intermédiaires de l'orchestre et du chœur, il copiait ça en entier, et ça se vendait, parce qu'évidemment c'était mieux que ce qui était imprimé, donc tous les collectionneurs en voulaient. On a étudié récemment, enfin j'ai étudié la collection Séguin, qui est un collectionneur de musique un peu extrême. Il a acheté des copies chez Nern, et on peut supposer, enfin les dates concordent, on peut supposer qu'il les a eues directement par Nern. Nern avait une clientèle donc privée. Il a aussi copié pour la cour, sans doute, pour la musique de Jacques II à Saint-Germain. Curieusement, à la différence de Philidor, Nern n'a jamais daté et jamais signé. Et c'est pourtant le deuxième. Et alors ça, l'identité entre ce fameux copiste Z et David Nern, qui était écossais d'ailleurs comme à l'origine des Philidor, a été prouvée récemment. Alors on s'en doutait, hein, mais on a une preuve indubitable dans une étude extrêmement poussée des correspondances entre la correspondance de Nern et le texte qu'il y a sur sa musique. On voit que c'est absolument la même main. Il n'y a aucun doute.
1: C'est souvent d'ailleurs grâce à des mots manuscrits, des lettres, des mémoires, qu'on arrive à associer l'écriture à un travail de copie. Et c'est comme ça qu'on arrive à identifier certains copistes et à savoir que voilà, c'est bien eux qui ont fait ce travail-là.
0: On va écouter une pièce pour orgue de Couperin, un L'offertoir extrait de la messe des couvents, donc copié par David Nern et ici interprété par André Isoire.

0: L'offertoire sur les grands jeux de la messe des couvents de François Couperin par André Isoard, avec grâce à une copie de Navin Dern, puisqu'on parle des copistes. Dans ce livre que vous allez faire paraître, Laurent Guillot et Pascal Denéchaud, sur les premiers copistes en France, il y a une contribution de Jean Duron à propos de Sébastien de Brossard qu'on évoquait tout à l'heure. Et il s'arrête sur les gestes d'écriture les plus spontanés, c'est-à-dire que parfois on a des traces de la rapidité avec laquelle les copistes pouvaient travailler.
1: Il a mis en évidence très clairement, à partir des manuscrits de Brossard, qui sont assez nombreux d'ailleurs, et qu'il a étudié à fond, qu'en fait, Brossard avait deux mains, quoi. Il avait une main rapide, avec des notes de petite dimension. C'est pas des brouillons, mais c'est de la copie rapide. Et une main beaucoup plus élaborée.
0: Et le choix de la main dépendait du client ou
1: Alors non, parce que Brossard, il le copiait pour lui, mais ça dépend du temps qu'il avait pour copier. Soit il faisait un petit brouillon qu'il gardait, soit il copiait bien pour le faire jouer par sa maîtrise, enfin par les symphonistes de sa maîtrise ou ses chanteurs, voire dans certains cas, parce qu'on a des exemples très rares, pour le faire imprimer. Là, c'est une main très belle où il dit, voilà, il donne ça à son imprimeur Ballard, c'est comme ça qu'il faut l'imprimer. Donc c'est très chiadé.
2: On a d'ailleurs ce cas dans de nombreux copistes, soit on va pouvoir voir l'évolution de la main, on a ça pour l'allemand justement qui va avoir une très grande longévité, et en fait on s'aperçoit qu'il change de manière d'écrire. C'est-à-dire qu'il va y avoir des petits gestes, les guidons par exemple, qui sont des petits signes qu'on met à la fin de la portée pour indiquer la note suivante sur l'autre système, va changer de forme. Ou alors les flammes des croches dont on parlait tout à l'heure qui vont être tournées à gauche, un jour, on ne sait pas pourquoi, il va les tourner à droite, ou voir mettre deux systèmes complètement opposés dans une même page. Donc c'est très troublant quand on analyse ses mains, parce qu'on se dit, mais est-ce qu'on a affaire à deux personnes différentes, ou c'est le même copiste? C'est assez...
0: Brice Lassemand, dont on sait qu'il était payé 600 livres par an, ce qui apparemment n'était vraiment pas beaucoup pour l'époque, ça veut dire que c'était un métier qui n'était pas très bien payé.
2: Il se faisait aussi des à-côtés, c'est-à-dire qu'une fois que vous aviez ce travail-là, vous pouviez aussi vendre des partitions sur votre temps libre. C'est-à-dire qu'une fois que vous aviez fini votre journée de travail, vous pouviez aussi copier pour d'autres. Et vous aviez la chance d'avoir toute la bibliothèque de l'Opéra, par exemple, ou à la bibliothèque du Roi, toutes les sources à votre disposition. Vous les empruntiez, vous les copiez chez vous le soir, vous les vendiez et ça vous faisait un complément de revenu. Oui. Brice Lallemand va aussi travailler pour le concert spirituel. Donc là aussi, il va travailler pour plusieurs institutions. Donc il y avait moyen de se faire des compléments de revenus, effectivement.
1: Ce sont des gens qui se sont esquintés les yeux toute leur vie à travailler à la chandelle ou à la lumière du jour.
2: Il faut savoir qu'ils travaillent de chez eux. C'est un privilège aussi, c'est-à-dire que l'opéra, par exemple, on pense à Lefebvre, va aménager un atelier d'écriture dans son appartement.
0: Mais pas toujours solitaire, puisque vous disiez tout à l'heure qu'ils pouvaient se répartir les différents actes d'un opéra, et même parfois se répartir l'un les paroles, l'autre les notes sur la même œuvre ou le même air.
2: Et même parfois se diviser une page. C'est-à-dire que l'écriture va changer sur une même page. C'est assez troublant. Pareil. Donc on voit que quelqu'un copie le haut de la page et puis arrête de travailler et quelqu'un d'autre prend la relève.
0: Ah ouais.
2: C'est assez troublant. Et en fait, on sait qu'ils étaient une dizaine de copistes à travailler dans une même pièce qui était chauffée, éclairé par le copiste qui en fait se faisait rembourser tous ses frais de d'éclairage et de chauffage par l'institution qui l'employait.
1: On a dans le cas d'André Danican-Philidor à la fin de sa carrière des factures, enfin ce qu'on appelle des mémoires à l'époque, où on lui dit pour avoir copié la partition et les parties de telle œuvre, on va vous payer 600 ou 800 livres. Ça peut paraître beaucoup, mais ça inclut quand même toutes les fournitures et le papier extrêmement cher à l'époque, et surtout le travail de tous les sous-traitants. Quand il doit copier une grosse œuvre en une semaine, il ne fait pas ça tout seul.
2: Ce qui pose pour nous un problème, c'est que ces personnes qu'ils employaient, c'était comme des ouvriers payés à la journée ou à la semaine. Donc en fait, on leur donnait l'argent de la main à la main et on n'a aucune trace de ces personnes employées par Lefebvre, par exemple, par Durand, par Brice Lallemand. On sait qu'ils étaient nombreux, mais ils n'ont jamais rien signé. Il n'y a pas d'acte notarié, il n'y a pas de contrat. Donc on ne saura peut-être jamais les noms de ces personnes qui ont œuvré pour fournir toutes ces copies.
1: De toute façon, sur 100 copistes, il y en aura 95% dont on n'aura jamais le nom. Hein.
2: D'où le numéro de sécu qu'on leur a attribué,
1: voilà,
2: les numéros ADCOP.
1: Un numéro parce que ça permet de les nommer. Et si on arrive à les nommer, le nom arrive en plus. Parce que l'attribution peut changer aussi, on peut se tromper dans l'attribution. Oui. Parfois, on pense au père, en fait, c'est le fils. Ça arrive.
0: Il y a une technique qui apparaît dans la deuxième partie du XVIIIe siècle, qui est celle du pochoir. On pourrait dire que c'est un peu intermédiaire entre copiste et imprimerie.
1: Oh, le pochoir, c'est assez spécial. En fait, ça apparaît essentiellement dans le domaine liturgique. Ça apparaît, je dirais, fin XVIe, début XVIIe, mais ça se développe effectivement pas mal dans la seconde moitié du XVIIe.
0: Ah, du XVIIe, je disais.
1: Alors, oui. Le pochoir, c'est une technique qu'on connaît tous pour l'avoir au moins vue. C'est-à-dire, on a des feuilles de laiton qu'on découpe pour avoir une lettre en creux. Et ensuite, on applique la feuille sur une feuille de papier et on passe dans le trou, dans le trou qui a été ménagé, une petite brosse ancrée, pas liquide. Mmh. Et ça permet d'ancrer une lettre. Et puis après, on repose le pochoir, on en prend un autre et on fait la lettre d'à côté. Donc ça paraît extrêmement long, c'est extrêmement long. Et c'est très adapté aux liturgies. Pourquoi ? Parce qu'elles sont en grand format. Et finalement, il n'y a pas tant de techniques que ça qui permettent de copier des manuscrits de grand format. À la plume, ça ne va pas, parce que le trait est trop fin. Le pochoir permet de faire des lettres très contrastées en noir et en rouge, ou en d'autres couleurs même, assez larges, visibles de loin à 2 ou 3 mètres. Et si on veut le faire en typographie, ça n'a pas de sens, parce qu'on a besoin de 1 ou 2 exemplaires. Donc on ne va pas faire ça et en tirer 300 quand il en faut 2. Donc en fait, le pochoir va remplir un intervalle entre la technique manuscrite et la technique de l'imprimerie, qui est très adaptée à la liturgie. Et il y a eu des études assez récentes. Il y a un livre qui vient de sortir mi-décembre à l'université de Reading, près de Londres, et qui a été dirigé par Achille Daverigo, Eric Kindle, qui est le maître du pochoir historique, et Fabien Guillou, et qui regroupe 5 ou 6 communications sur le pochoir en France. Alors ça va du 17e au début du 19e. Et c'est des choses complètement nouvelles. Ça a été très très peu étudié et on y voit notamment les plus beaux pochoirs qui ont été faits pour la Chapelle Royale, ceux qui ont été faits pour les églises de Paris avant et après la Révolution.
0: Aux Invalides, il y avait une grande mode autour de la Révolution.
1: Les Invalides, c'était avant. Les Invalides, ils ont fait ça à partir du moment où les Invalides ont été construits par Louis XIV. Et là, c'était un des moyens d'employer les soldats mutilés, quoi. Mmh. On leur faisait faire du pochoir et également faire des décorations florales à la gouache qui sont de toute beauté. Il y a quelques volumes qui sont conservés, qui sont soit à la Bibliothèque nationale, soit au Musée des Invalides. Et c'est vraiment des choses de grande beauté. Alors ça prenait un temps fou, hein, mais bon, c'était le but de les occuper. Et alors le pochoir, c'est assez nouveau. Alors on connaît quelques noms de pocheurs. Vers l'époque de la Révolution, il y a Charles Berthaud qui a fait des pochoirs absolument somptueux, qui sont pour beaucoup à la Bibliothèque Sainte-Geneviève. Il y a Louis-Denis Chandora, il y a Jacques-Louis Bonicel. Il y en a 4 ou 5 comme ça qu'on connaît. Et après, ça disparaît. Enfin, ça va jusqu'au milieu du 19e siècle. Après, c'est une technique qui disparaît.
0: C'est un monde un peu de fantômes, les copistes, Pascal Denéchaud. Vous arrivez à vous y attacher malgré tout, alors qu'on n'a quasiment aucune source, on ne connaît pas leur tête.
2: En fait, quand on manipule ces documents, on les voit travailler, on les voit vivre. Et en fait, ils ne sont pas si loin de nous. Ils travaillent comme nous, on le ferait aujourd'hui. Et je pense notamment à pas mal d'annotations de Jean-Philippe Rameau qu'on voit sur les sources où il écrit pour le copiste en disant vous reporterez bien cette correction dans telle partie d'instrument. On voit que le copiste, en tout cas l'opéra, est présent en répétition. C'était d'ailleurs dans ses statuts. On voit un petit monde qui vit au service de la musique et c'est ça que j'aime dans ce travail sur les sources.
0: Laurent Guillot.
1: Le copiste est un fantôme, mais la copie porte aussi un fantôme.
2: Oui.
1: Copie a été faite sur une autre source.
2: Qui n'existe plus.
1: Qui, en général, n'existe plus. Alors, il n'y a pas que le cas de Philidor, où là, on n'en a plus aucune avant lui. Mais toute copie musicale est le résultat d'un processus à partir d'une source qui, en général, est perdue. Et donc, à chaque fois qu'on en voit une, en fait, il y en avait deux. Et la source était en général empruntée. Empruntée à un collectionneur, empruntée à un atelier de copie, empruntée à la maîtrise d'une chapelle.
2: Ou un autographe de compositeur.
1: C'est qui est aussi. Voilà. Et la plupart de ces sources-là sont terminées. Enfin, les sources manuscrites dans les maîtrises françaises, c'est un véritable ravage. On en a peut-être 1% de ce qui a existé. Et parfois, il y a des copies qui ont été faites, mais qui ont une valeur incroyable.
2: Le ministère de la Culture avait lancé un inventaire des sources musicales anciennes dans les régions françaises. Et récemment, j'ai pu œuvrer sur la ville de Nantes et on a retrouvé un manuscrit d'une pièce complètement perdue. On avait un livret dans les collections de la BNF, La caverne de Tomeoni, qui en fait, le manuscrit avait été complètement perdu. C'était un opéra pour enfants qui était joué sur les boulevards. Et en fait, il se retrouvait dans le fond de la maîtrise de la cathédrale de Nantes parce que c'était un moyen de faire chanter les enfants. Et donc une très belle copie à noter qui a servi de source de production. Donc des fois on a des surprises, on peut retrouver mais beaucoup, beaucoup de sources sont perdues malheureusement.
1: Il y a quelque part en France, alors je ne sais pas si c'est à Nantes ou peut-être ailleurs, je ne sais plus, un très beau manuscrit qui contient de la musique religieuse du 18e avec une reliure en parchemin vert comme c'est souvent le cas, avec un numéro qui est au pochoir dessus, c'est numéro 52. Ben, où sont les 51 d'autres?
0: Ouais.
1: Ça laisse assez peur.
0: L'ampleur de ce qui a pu être perdu.
1: Un pourcentage de perte, mais qui est monstrueux.
0: On trouve dans les archives de Sébastien de Brossard des archives aussi de manuscrits autographes de compositeurs et compositrices. On trouve Pierre Bouteiller, Pierre Tabar, Louis Aumet, Louis Lemaire, Paolo Lorenzani, des noms qu'on a oubliés, puis aussi Elisabeth Jacquet de la Guerre.
1: Oui.
0: On va se quitter en écoutant un extrait de Céphale et Procris. Merci beaucoup, Laurent Guillot. Merci, Pascal Denéchaud. Et puis merci à la bibliothèque à Grange-Fleuret d'avoir accueilli l'enregistrement de cette émission. Chantons.

0: 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Il est 13h.
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0: Bonjour à toutes et à tous, vous êtes sur Aligre FM 93.1 et vous écoutez Tribune, une émission propulsée par le média Le Moment, dédiée aux tribunes de football et à toutes les questions sociales, culturelles et politiques qui peuvent les traverser. Pour cette première de la saison 26-27, nous allons nous demander qui a peur des ultras. Et pour affronter ce sujet, je suis tout d'abord avec Sadat. Bonsoir Sadat.
1: Bonsoir. Non, je n'ai pas peur des ultras.
0: Ah, j'allais te poser la question. Non,
1: ouais,
0: t'as pas peur?
1: Non, j'ai pas peur des ultras. Mais...
0: je suis également avec Younes. Est-ce que Younes, toi, tu as peur des ultras?
2: Salut à tous. Bah ouais.
0: Ouais, un petit peu.
2: Voilà, ouais, un peu. Ah, ouais,
0: très bien, ça annonce une émission conflictuelle en presque une heure. Nous allons tâcher de tout comprendre au mouvement ultra, ces artisans de l'ambiance du stade, ces supporters plus à la réputation sulfureuse, ces ennemis peut-être des pouvoirs publics, régulièrement interdits de déplacement pour certains d'entre eux, voire exclus de leur propre stade. Et nous allons comprendre et creuser tout cela grâce à notre invité du jour. Bienvenue Clément.
3: Bonjour, merci beaucoup de l'invitation.
0: Est-ce que tu peux te présenter rapidement, Clément,
3: ouais,
0: s'il te plaît?
3: Ben, moi, je suis journaliste depuis 9 ans, passionné de sport depuis un peu plus de 9 ans. Et avant d'être journaliste professionnel, en fait, j'ai commencé à bosser pour un média en ligne qui s'appelait La Grinta, qui était un média bénévole autour de la culture ultra. Donc, c'est toujours quelque chose qui m'a accompagné pendant une bonne partie de ma carrière journalistique. J'ai beaucoup bossé entre notamment 2017 et l'avant Covid sur les ultras, sur des interdictions de stade notamment, comme tu as pu le dire, qui les touchaient. Et depuis, je continue à travailler sur ce sujet-là pour les différents médias pour lesquels je bosse, donc Mediapart, Le Temps qui est un journal suisse et parfois L'Équipe, mais de manière peut-être un peu plus épisodique. Mais là récemment, j'ai suivi, notamment il y avait une volonté ministérielle de dissoudre deux associations de supporters ultra de l'AS Saint-Etienne, donc les Magic Fans et les Green Angels, et c'est un sujet que j'avais suivi, et c'est un sujet qui m'intéresse et que je continue à suivre au-delà de la sphère journalistique et purement professionnelle, quoi.
0: Eh bien écoute, on te remercie vivement de venir nous éclairer. Sadat, pourquoi est-ce que, en quelques mots, ce sujet nous intéresse pour cette première de tribune ?
4: Pourquoi ce sujet nous intéresse ? Je pense parce qu'on sous-estime beaucoup la place des ultras dans l'histoire d'un club, dans la vie d'un club. On les résume souvent un peu aux faits divers, ce qu'on voit à la télévision, souvent donc aux altercations, aux violences, aux fumigènes, aux interdictions de stade que vous venez d'évoquer. Et on parle, je pense, peu du travail qu'ils font auprès des supporters, auprès du club, dans la création, même la direction artistique de Tifo. Et on ne va pas essayer de les réhabiliter, je ne pense pas qu'ils en aient besoin, mais je pense que c'est bien de connaître justement ces supporters un peu particuliers, mais qui participent grandement justement à la vie d'un club.
0: On va parler de la vie d'un club et on va parler aussi des situations plus tendues. On va essayer de comprendre, par exemple, comment on en arrive à certaines situations comme celle que tu as choisi d'évoquer, Younes, en
2: oui.
0: ce début d'émission.
2: Oui, tout à fait. En début d'émission aussi, je vous disais que j'en avais peur. Mais en fait, évidemment, je jouais le rôle du contradicteur. Mais j'avais surtout en fait, besoin de dire que j'ai peur de ce que je ne comprends pas ou de ce que je ne connais pas. Et bon, bah, Clément, il est là aussi un peu pour nous éclairer, mais c'est vrai que moi, ce qui me passionne, c'est les sujets de société, les sujets de sport, et quand les deux sont réunis, et j'ai l'impression que les ultras réunissent les deux, ça m'intéresse. Il y a pour moi une forme de triangle amoureux qui se passe entre les instances qui sont représentées par la LFP, par exemple, et les diffuseurs, et puis il y a les autorités, donc par la préfecture de police, et puis il y a la société en elle-même, par les gens, donc par les ultras, et ça se passe jamais vraiment très bien. Et il y a un exemple, en Ligue 2, avec un choix plutôt arbitraire que le diffuseur décide d'imposer. Donc je parle vraiment d'imposer en fait une diffusion de matchs en Ligue 2 qui sort ces matchs du week-end et donc qui contraint les gens avec leur calendrier, leur agenda, leur travail, leur famille de devoir s'adapter en fait à la diffusion télé. Ça s'est cristallisé par une soirée un peu très chaude à Lorient, quand Lorient rencontre le GF38, donc c'est un Lorient-Grenoble, le GF38 c'est Grenoble, et les ultras s'en sont pris matériellement au car régie de beIN Sport, qui avait finalement imposé un petit peu ce calendrier. Bon, ça n'a pas été non plus des camions qui brûlaient, hein, mais on était quand même sur des jets de peinture pour marquer un mécontentement. Du coup, ça m'intéresse beaucoup d'essayer de savoir pourquoi j'en ai peur et pourquoi, en fait, on va m'expliquer qu'il y a plus que ça.
0: il y a manifestement la défense d'un territoire qu'est le football et un certain sens pour ceux qui en sont les plus activement passionnés. Avant d'entrer dans le détail, nous avons notre première petite rubrique qui s'appelle la confession. Alors je vous pose la question, chers amis, est-ce que, parce qu'on va parler aussi un peu politique, les ultras c'est potentiellement politisé, est-ce que vous vous êtes déjà surpris à plonger dans une ambiance créée par des ultras dont pourtant vous ne défendriez pas les engagements politiques ou le rapport à la violence? Est-ce que néanmoins, quand on est dans le stade, on oublie tout? Est-ce que quand on est au parc, si c'est Boulogne qui chante, on chante avec eux? Ça date.
2: Boulogne ne chante plus depuis longtemps.
0: Oui, ça y est, à nouveau.
4: Alors oui, il y a un COP Boulogne qui est revenu. Pour répondre à ta question, oui, évidemment qu'on est entraîné dans une ambiance. C'est-à-dire que c'est un stade de foot, c'est un match, mais c'est aussi les images qu'on a des COP, ces chants, souvent entre Auteuil. Alors moi, je vais souvent au Parc des Princes, donc c'est souvent Auteuil et Boulogne. Donc oui, on peut être pris dans l'ambiance, mais après, il ne faut pas non plus oublier, surtout quand on a été au Parc des Princes, que le COP Boulogne a des pratiques, on va dire. Parce qu'on ne peut pas dire tout le COP Boulogne, ce serait facile. Et surtout, il faudra qu'on redéfinisse exactement qu'est-ce que c'est que les ultras, parce qu'il y a des supporters et il y a les ultras dedans. Et effectivement, ils sont connus pour des faits assez graves, plutôt racistes. Et que moi, j'ai connu une période où, passé dans certains côtés du Parc des Princes, moi qui suis noir, c'était très risqué. Donc, oui, on peut être à la fois impressionné par l'ambiance du Parc des Princes, mais en même temps, j'ai l'impression qu'il y a une contradiction. Il y a une attraction-répulsion, quelque part, et de se dire que tu n'as peut-être pas envie non plus d'être affilié à certains groupes.
0: Clément, de ton côté, est-ce que des ultras t'ont déjà emporté dans leur mouvement, presque malgré toi?
3: Ouais, parce que moi, je parle pas forcément d'un point de vue purement journalistique, mais moi, les stades, quand je vais au stade, j'y vais pour l'ambiance, de manière générale, quoi. Le foot reste assez accessoire. Moi, je suis assez friand du fait que c'est une expérience, de masse que peu de lieux offrent, en fait. Et que, voilà, moi, je suis supporter du FCMS, je suis abonné au FCMS depuis une vingtaine d'années. J'adore ces moments où, moi, je suis pas affilié à un COP, mais je fais partie de ces supporters un peu lambda qui chantent dans le COP, etc., où je suis avec mes amis. Et j'aime bien ce moment-là où, je sais pas, le mec à côté de moi, c'est peut-être un avocat, la femme à côté de moi, elle a peut-être, je sais pas, plus de difficultés financières, d'une situation beaucoup moins aisée, mais juste, en fait, pendant 90 minutes, on oublie tout et on est juste ensemble, et quand il y a un but, on se prend dans les bras, quoi. Donc, moi, je me laisse assez facilement emporter, mais un peu comme ce que disait Sadat, il y a quand même ce... Voilà, après, c'est très facile de mon point de vue de dire ça, parce que, d'un point de vue purement journalistique... Je connais un petit peu les codes du milieu, les affiliations politiques ou les rapports à la violence de certains groupes ou d'un autre. Donc évidemment que ça n'occulte pas tout, mais oui, moi, comme je vis un peu le match de foot à travers l'ambiance du stade, je me fais emporter à chaque fois et je choisis les matchs que je vais voir pour ça, quoi.
0: Oui, et si finalement tu te mets à insulter avec le reste du COP, tu peux toujours te dire que tu travailles, quoi. Younes, pour ta part.
2: Payer à l'insulte, peut-être. Ouais. Pour ma part, moi, c'est des souvenirs, parce que je ne fréquente plus les stades, ou de façon très occasionnelle, quand Gilles, tu décides de m'inviter.
4: Mais... J'aimerais la précision que c'est au Red Star, au Stade Bauer qui vont.
2: Ouais. Ouais, écoute, voilà. Et non, mais en fait, mon souvenir, c'est plutôt le Parc des Princes. Effectivement, la réputation sulfureuse, j'en ai pas été victime directement, mais on avait très peur et on ne passait pas côté Boulogne. Mais néanmoins, en fait, ce que j'appréciais, c'était les questions-réponses, les chants qui s'échangeaient. Et finalement, effectivement, comme Clément, en fait, quelque chose qui faisait passer quasiment l'enjeu du match au second plan. Et il y avait des chants dédiés, en fait, qui étaient dédiés pour, on va dire, railler l'équipe qui rendait visite. Et puis, il y avait aussi des chants, moi, qui me plaisaient beaucoup, c'était les chants qui étaient dédiés aux joueurs du PSG. Et voilà, ceux-là, n'étant pas ultra, je les connaissais assez rapidement par cœur, puisque les paroles étaient assez simples, et les airs étaient assez entraînants, très facilement. Donc oui, c'est quelque chose, moi, qui m'a entraîné de me dire, l'ambiance est un motivateur, en fait, à aller fréquenter un stade.
0: Une petite question avant d'entrer quand même davantage dans le détail, Clément. On parle d'ultra depuis tout à l'heure, mais il y a quand même une précaution à avoir. J'aimerais savoir, le mot ultra, est-ce qu'il est assumé par les concernés ? C'est-à-dire, les ultras disent-ils eux-mêmes « on est des ultras » ou est-ce que c'est un mot qui est plaqué sur eux depuis l'extérieur ? Je sais pas, comme le mot, je sais pas, « woke » ou « réactionnaire » ou « raciste », c'est pas un mot qui est porté par ceux qui le concernent. Ultra, est-ce qu'on est d'accord d'abord sur le fait que un ultra dit qu'il est ultra ?
3: Oui. Ouais. Ouais, tout à fait. Les groupes ultras se revendiquent comme tels. Ça, oui.
0: C'est un étendard.
3: Ouais, c'est un étendard, c'est une façon aussi de... C'est une mentalité, c'est comme ça qu'ils disent souvent, c'est la mentalité ultra, quoi. C'est quelque chose qui les définit à la fois dans leur manière de... d'exprimer leur passion pour leur club, qui peut être excessive dans les chants qu'ils vont entonner pendant 90 minutes, dans certains codes, ils peuvent être vestimentaires, ils peuvent être sur la bâche, qui est la banderole qui représente le nom de l'association ultra, en l'occurrence, et qu'ils affichent à chaque match, que ce soit à domicile comme à l'extérieur, pour montrer leur présence, quoi. Donc il y a quand même une affiliation à un certain nombre de codes communs qui font qu'ils se définissent comme ultra, quoi.
2: C'est une iconographie qui les différencie des autres ultras ou qui les réunit avec les autres ultras.
3: Ben, en fait,
2: ils se reconnaissent, on va dire, dans la ville.
3: Ouais, puis oui, tout à fait, ils peuvent se reconnaître. Je veux dire, quand il y a des affrontements entre ultras, ce qui reste quelque chose de très marginal. On parle beaucoup de violence des ultras, mais la violence, les ultras, ils ne l'omettent pas totalement, mais elle doit faire partie de 1% de leurs actions, peut-être. Enfin, ça reste très très minoritaire.
2: C'est un cas extrême, peut-être.
3: Oui, tout à fait. On va dire que la violence est paradoxale, elle fait partie d'eux, mais elle ne l'est pas, elle est absolument pas centrale dans ce qu'ils font. Pour moi, être ultra, si je devais le définir, c'est un supporter qui vit sa passion de façon excessive au sein d'un groupe et qui la vit aussi en dehors du stade, à travers différentes choses. C'est une association à part entière, quoi. C'est concevoir des tifos, penser à des chants, enfin faire aussi du merchandising, enfin du merchandising. Ils sont contre le merchandising, mais plutôt des vêtements à l'effigie du groupe, etc. Quoi.
0: Allons creuser tous ces sujets. Je me permets de te couper, Younes, excuse-moi, parce que c'est l'heure d'abord de notre première pause musicale. Mais restez avec nous pour entrer dans le détail de chacun de ces critères portés par les ultras eux-mêmes.

0: De retour sur Aligre FM 93.1 et vous écoutez Tribune, une émission propulsée par le média Le Moment. Qu'est-ce que nous avons écouté, ça date et pourquoi ?
1: Qu'est-ce qu'on a écouté ? On a écouté un titre qui est sur l'album Vulture de Kanye West, qui s'appelle Carnival. Et la particularité de ce titre, c'est qu'il reprend les sonorités de la Curva Nord des supporters de l'Inter de Milan. Donc voilà, c'est un titre, bon après, depuis Kanye West est devenu un peu infréquentable, mais c'est un titre qui a été numéro 1 au Billboard américain. Donc voilà, Carnival.
0: Et merci pour ce choix. Nous entrons dans notre première partie, les ultras selon les ultras. Alors Clément, il y a une unanimité sur le mot, on assume le mot, on le revendique, on en est fier. Est-ce qu'il y a une sorte d'unanimité aussi sur la définition des ultras, ou est-ce qu'il y a des écoles, des familles, un ultra c'est ça, non, un ultra c'est ça, ou au contraire, est-ce qu'il y a une homogénéité, est-ce qu'on se reconnaît entre ultras parce qu'on partage un certain esprit ?
2: Ouais, je pense que la majorité se rejoignent pour ça, parce que voilà, le terme qu'ils emploient vraiment, c'est la mentalité ultra, quoi. C'est vraiment quelque chose qui les définit, qu'ils ont parfois du mal à expliquer aussi. Mais après, le paradoxe, c'est que tous ne voient pas la mentalité de la même manière. C'est-à-dire qu'il y a des groupes ultra qui vont penser que d'autres groupes ultra n'en sont pas vraiment, parce qu'ils n'ont pas la même définition de cette mentalité-là. Okay. Donc on va dire qu'ils ont une espèce de ligne commune que j'expliquais un peu avant, qui est dans le fait d'être un supporter un peu excessif 7 jours sur 7 et de soutenir son club coûte que coûte, et aussi très souvent sa ville, en fait. C'est ce qu'on voit par exemple dans les animations en tribune, c'est il y a très souvent des emblèmes du club, mais aussi des emblèmes de la ville, quoi.
0: Il y a une intensité, finalement l'ultra c'est une forme d'intensité, d'engagement, ouais. Est-ce qu'on a raison de penser que ce sont les ultras qui composent l'ambiance d'un stade?
2: C'est une très bonne question. J'en avais discuté avec un ultra par le passé, je trouvais son regard très intéressant. Il disait qu'en fait, l'ultra, si vous regardez dans une tribune ultra, en fait, il y a ce qu'ils appellent des capos, ou en gros des leaders qui vont avoir le mégaphone, parfois un, parfois plusieurs, et qui vont du coup lancer les chants. Donc c'est un peu eux qui font résonner l'ambiance. Mais je veux dire, par exemple, je sais pas, on va prendre un COP comme Saint-Etienne, par exemple, il y a le COP Sud et le COP Nord. Le COP Nord et le COP Sud, il y a 8000 places à peu près. 8000 personnes ne sont absolument pas ultra. Pourtant, quand vous regardez certains matchs de la Saint-Etienne, les 8000 personnes vont reprendre des chorégraphies, donc des clapements de mains, etc., à l'unanimité, mais pour autant, il n'y a que peut-être un noyau de 100 à 150 ultras. Donc pour moi, c'est un peu le...
3: Ça crée l'entraînement, en fait.
2: Voilà, c'est un peu genre... c'est eux qui lancent le truc, quoi. Et après, une belle ambiance, elle ne peut pas reposer que sur les ultras. C'est si tout le monde se lève, etc., il y a... Moi, d'un point de vue purement supporterisme, je trouve ça rien de plus beau quand tout un stade se lève et qu'un peu, il y a cette ambiance qui s'empare de l'intégralité du stade. Ils sont le fer de lance de l'ambiance, je dirais, mais le soutien du reste du public est indispensable, quoi, parce que...
3: Ce que je comprends, c'est qu'il y a un noyau dur et qu'après, il y a un effet d'entraînement, et que ce noyau dur, il est essentiel, et c'est peut-être pas tant de gens que ça au pourcentage dans toute la population d'un stade.
2: Ah oui, c'est extrêmement minoritaire, je veux dire.
3: Tu parles d'une centaine de personnes, là.
2: J'ai pas les chiffres exacts, mais je pense que les plus gros groupes de supporters ultra en France doivent se composer d'un noyau dur de 100 à 200 personnes, je dirais. Dans certains groupes, c'est beaucoup plus faible, quoi.
1: Donc, les ultras, ils sont forcément supporters, on est d'accord ?
2: Oui, bien sûr.
1: Est-ce qu'il y a eu des cas d'ultra qui ont changé peut-être d'allégeance, tout simplement, d'ultra qui sont passés, je sais pas, d'un club à un autre?
2: Ouais, bien sûr, il y a une histoire assez connue à Saint-Etienne d'un ancien membre des Magic Fans, donc le principal groupe ultra de Saint-Etienne, qui est passé à Lyon.
3: Oh là là. J'allais dire, il a pas fait ça.
2: Et qui aurait

0: Enfin, selon les récits qui ont été faits dans la presse et autres, et en fait, je crois que c'était en 2013, il y a une partie de la badge des Magic Fans, donc un des principaux groupes ultra de la Saint-Etienne, qui a été dérobée par des supporters de Lyon.
1: Classique.
0: Et directement, le soupçon a été sur les renseignements auraient été donnés, parce que la badge est vraiment leur emblème, et se la faire voler, c'est certains groupes ultra, quand ils se font voler leur badge, ils arrêtent d'exister, quoi. C'est vraiment leur symbole ultime. Et il y avait un peu ce soupçon de se dire que cette personne-là aurait donné des indications sur le vol de bâche, quoi. Et ça a donné lieu vraiment à des représailles qui sont allées extrêmement, extrêmement loin, à tel point que certains membres, certains supporters de l'AS Saint-Etienne avaient décidé d'aller saccager son mariage. Et okay, se sont trompés de mariage. Parce qu'il y avait deux mariages
2: dans
0: ce village-là.
2: On a ri nerveusement, mais c'est vraiment pas drôle. Ouais.
3: C'est pas des personnes à qui on peut dire ça va, c'est que du foot.
0: Non. Là, on est vraiment dans un modèle.
2: Je me souviens de cette histoire de ce mariage saccagé.
0: Ouais, c'est quelque chose qui a une dizaine, un peu plus d'une dizaine d'années.
2: C'est
0: quoi.
2: Pas si vieux, ouais, effectivement.
0: Mais
4: ouais. Alors, ça me donne une autre question. C'est on dit ultra, donc groupe ultra. Mm-hmm. Donc, il peut y avoir plusieurs groupes ultra dans le même club, je suppose. Et manifestement, certains groupes ultra peuvent se tirer la bourre dans le sens où certains peuvent essayer d'être les seuls ultra ou avoir une certaine domination. Comment ça se passe?
0: C'est un peu au cas par cas. Il y a des stades dans lesquels la cohabitation est plutôt bonne, selon les tribunes, quoi, on va dire. Et il y a des stades où c'est plus compliqué, quoi. Voilà. Moi, je suis originaire de Metz. À Metz, historiquement, il y a deux groupes ultra. Enfin, il y en avait trois. Maintenant, il n'y en a plus que deux. Donc il y a la groupe AMES et la Horda Frénétique, et sur les dernières années, les relations ont été en dents de scie, quoi. C'est-à-dire qu'il y a eu vraiment une année, je ne sais pas si c'était pré-Covid ou post-Covid, mais c'était entre 2019 et 2022, où il y avait vraiment des affrontements assez fréquents. Et on a eu un exemple encore plus fréquent à Bordeaux, avec un groupe ultra qui s'appelait les Ultramarines, et un second groupe ultra qui est né il y a quelques années qui s'appelle la North Gates, et où là, ça s'est extrêmement mal passé, voilà, à tel point que le club a été obligé d'intervenir, enfin, ça allait extrêmement loin dans les altercations, donc parfois l'entente peut être cordiale, mais voilà, des fois, il y a un peu des luttes je sais pas si c'est des luttes de territoire ou des inimitiés, mais en tout cas, c'est au cas par cas selon certains clubs. Il y a d'autres clubs, par exemple, à Lens, il y a plusieurs groupes ultra, et ça se passe plutôt bien, j'ai la sensation en tout cas. Même si c'est pas forcément le terrain que je connais le mieux, mais parfois c'est plus conflictuel.
3: Younes.
2: Clément, j'avais justement une question, et là elle arrive à point nommé. À quel moment cette définition d'ultra ne fonctionne plus quand la violence est omniprésente et que l'on bascule dans ce que la presse nomme hooliganisme?
0: Mm-hmm. Ben en fait, c'est un peu sur ce rapport à la violence, c'est-à-dire que le supporter ultra, lui, sa façon d'être dans son supporterisme, etc., c'est de supporter son club coûte que coûte, de chanter 90 minutes, d'aller le voir à domicile comme en déplacement, donc des fois des déplacements extrêmement longs, de chanter, de participer aux animations, etc. Le hooligan, lui, il vient au stade avec comme objectif de se battre.
2: Ok.
0: Voilà, et c'est vraiment un objectif qui est central. Après, ces deux termes qui sont parfois paradoxaux, parce que des fois... un ultra peut avoir des actes qui se rapprochent du hooliganisme.
2: Quand on voit
0: des envahissements de terrain ou des affrontements entre groupes, des fois dans des parcages visiteurs. Mais le hooliganisme, de manière générale, c'est la violence au centre de tout, quoi. Même si maintenant, les hooligans, à proprement dit, le milieu hooligan, juste en petit aparté, a énormément évolué au cours des 10 dernières années. Avant, c'était vraiment des affrontements plutôt autour des stades. Là, on est vraiment sur quelque chose qui est limite un espèce de sport de combat des forêts, quoi, avec des groupes de hooligans qui se donnent rendez-vous dans des forêts, dans des trucs très réglementés,
2: des parkings
0: contre 10, ouais. U25, voilà, vraiment avec des catégories, et qui s'affrontent, et où derrière il y a une publication sur des canaux spécialisés, généralement sur Telegram, de qui a gagné, la
2: des résultats
0: du combat, etc., quoi.
2: Ok.
4: J'ai une question qui est pour rebondir sur ce sujet-là. Je suppose qu'on peut être et hooligan et ultra. Je me pose la question concernant la finale de la Coupe de France qu'il y a eu donc l'année dernière avec Nice et les ultras niçois qui étaient dans les rues parisiennes qui s'en sont pris notamment à des passants ou à un restaurant. Eux, tu les qualifierais de comment? Eux se qualifient d'ultras en tout cas. Est-ce que c'est des ultras? Est-ce que c'est des hooligans? Est-ce que la portée politique est importante là? Parce qu'on n'a pas parlé aussi de la politique. Est-ce qu'ils sont politisés, les ultras? Pas forcément, je ne sais pas.
0: Les ultras ne sont pas forcément politisés. Il y en a certains qui affichent plutôt des sympathies de gauche, il y a certains qui affichent plutôt des sympathies de droite, il y en a qui se veulent totalement apolitiques. Mais c'est assez intéressant l'exemple que tu donnes de Nice et des affrontements qui ont lieu avant la finale de Coupe de France, qui est qu'il y a aussi, d'une certaine manière, une certaine forme de porosité, parfois, entre ultra et hooligan. On voit parfois, pas forcément en France, mais ça peut arriver parfois, par exemple à Nancy, des hooligans et des ultras qui peuvent être assez proches, dont les bâches un peu... du coup, qui sont les emblèmes qui sont affichés dans les stades, sont côte à côte. Donc, disons qu'il y a certains clubs où la frontière est assez mince. Moi, j'ai pas travaillé dessus, mais je sais qu'il y a eu des articles très récemment sur à Rennes aussi, où voilà, où il y avait une porosité entre les groupes ultra et les groupes hooligans. Donc, c'est aussi la difficulté. C'est-à-dire que je pense que parmi, j'ai pas travaillé personne directement sur ce sujet, mais par exemple, si on reprend l'exemple de la Coupe de France. Il y a des ultras dedans, je pense, qui ont des comportements qui peuvent s'approcher du hooliganisme. Je pense qu'il y a des purs hooligans aussi, quoi. Enfin, donc...
2: C'est pour eux, c'est pour eux, en tout cas, ouais.
0: Ouais, voilà.
3: On n'a pas tout à fait terminé le moment où on parlait de l'ambiance aussi et de la responsabilité qu'ils avaient. On était pressé, c'est vrai, d'aborder cette question de la violence, qui est celle sur laquelle il faut revenir, justement, pour désamorcer cet amalgame qui est fait avec les hooligans. L'ambiance visuelle du stade... On a parlé des chants. Est-ce que l'ambiance visuelle des stades, je dis ça parce que tu as beaucoup parlé des bâches, repose aussi sur les ultras? Je pense aux tifos, je pense aux fumigènes. Est-ce que là encore, ce sont les ultras les moteurs? Est-ce que c'est comme pour les chants, c'est juste un... Ou est-ce que là, au contraire, c'est un peu leur exclusivité?
0: Ouais, sur les tifos, carrément. Sur les tifos, enfin... Donc les tifos, il faut imaginer, c'est des immenses... Ça peut être soit des levées de papier, par exemple, qui dessinent sur toute une tribune un motif. Ça peut être des bâches qui ont été peintes à la main pendant des heures, etc. Ça, c'est un travail qui est titanesque, qui coûte parfois des dizaines de milliers d'euros. Moi, je me souviens, j'aime beaucoup le mouvement ultra allemand, etc. Comme je suis originaire d'une ville proche de l'Allemagne. Et par exemple, à Gelsenkirchen, à Schalke-Nulfir, donc le club de foot de la ville, pour fêter les 20 ans de leur victoire en... Je crois qu'à l'époque, c'était en Coupe UEFA, donc c'était en 97. Donc en 2017, ils ont fait un tifo immense qui a coûté 120 000 euros. Et wow. Ils avaient donné les chiffres et c'était titanesque, quoi. Genre, il y avait, je crois, 1000 litres de peinture. Enfin, c'était vraiment fou, quoi. Donc ça, c'est vraiment plus l'exclusivité ultra.
2: Oui, ils pourraient faire un générique de ce tifo, tellement qu'il y a eu d'interventions, de monde, de quantité, de matériel et de matériaux utilisés. Ouais.
0: Okay. Puis il y a toute une logistique à penser, en fait. Il faut trouver les motifs, il faut trouver des... Généralement, c'est des gymnases ou des hangars dans lesquels ils vont commencer à peindre. Après, il faut aussi savoir que les bâches, une fois que vous les avez peintes, bon, en fait, elles font des centaines de kilos.
2: Oui.
0: Donc souvent, ils ne peuvent pas les transporter d'un seul coup sans que ça se...
2: détériore.
0: Voilà, donc ils font morceau par morceau. Après, ils les scotchent.
2: Ils les numérotent, j'imagine.
0: Ouais, ouais, c'est
2: numéroté pour pouvoir les assembler.
0: Ça, pour le coup, si vous regardez un peu les coulisses, parce que certains groupes ultra en postent un peu les coulisses, c'est un travail purement artistique et qui, du coup, incombe purement aux ultras en amont.
2: Oui.
0: Mais par contre, ben, quand faut lever un papier ou poser une bâche, ben, tout le monde peut se mettre en dessous, etc. Donc, qui bénéficie à l'intégralité du public. Mais pour le coup, ouais, exclusivement. Sur les fumigènes, majoritairement, mais je pense que dans certains stades, des fois, il y a des gens qui sont pas forcément ultra, qui sont juste un peu...
2: Oui.
0: Moi, je l'ai vu une fois, tout simplement, à Metz, c'était pas dans un stade, mais dans un cortège, où il y a quelqu'un qui allumait un fumigène, qui avait une cagoule. Et il l'enlevait, c'était un jeune de 18 ans qui était originaire du même village que mes parents. Et je me disais, ah bon, d'accord, donc, voilà. Et qui n'est pas du tout ultra pour le coup, quoi. Donc,
2: mais il a eu le frisson d'allumer un fumigène, voilà.
0: Hors du stade, parce que du coup, hors du stade, c'est.
2: Ouais.
0: C'est pas répréhensible, quoi, mais voilà, il a eu le frisson quand même.
3: L'ultra est ultra investi, c'est beaucoup de temps autour de l'événement match auquel on les réduit. C'est quel investissement en termes de temps, l'ultra?
0: C'est du. Pour les membres du noyau, c'est du 7 jours sur 7, quoi. Enfin,
2: ouais.
0: C'est.
2: Tous les temps libres.
0: Je sais pas, je pense que par exemple, il y a des gens qui comprennent pas que, je sais pas, un déplacement, par exemple, ils partent en bus. Enfin, vous imaginez, moi je suis supporter du SMS, donc vous imaginez, vous avez un match, je sais pas, je vais faire un exemple hypothétique, vous avez un match le dimanche à...
2: Marseille.
0: À Marseille, voilà, 15 à 21h, ben, vous partez le matin même à 4-5h du matin, je pense, parce que le bus va faire plein d'arrêts, etc. Vous arrivez au stade, le dimanche soir, vous repartez, vous arrivez chez vous à 6h du matin, à 8h, vous êtes au boulot.
2: Ouais.
0: Enfin, voilà.
2: Moi, c'est un total respect.
0: Et ça prend pas en compte
2: ce dévouement.
4: Ouais, et justement, tu parles de temps. Et bon, le temps, c'est aussi de l'argent. Et moi, je me posais des questions. Donc là, on parle de tifo, on parle de fumigène, on parle de déplacement. Mais alors, tout ça, comment ça se passe? Le financement des ultras, est-ce que c'est un financement autogéré? C'est eux qui trouvent les moyens de financer les actions qu'ils font pour le club? Est-ce que c'est une collaboration avec le club, parce que le club effectivement se dit qu'il a besoin des ultras pour l'ambiance et que ça fait partie aussi du travail du club de rémunérer, on va dire, ce travail de communication presque. Ou est-ce qu'il y a une défiance entre les deux parties? Est-ce que justement être ultra, c'est aussi ne pas collaborer avec un club du tout? Qu'est-ce que tu en penses?
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0: Ben, en fait, sur le point de vue de est-ce que ça peut être financé par le club, on va revenir un peu ce que j'ai dit sur la mentalité ultra. Un ultra, dans la mentalité pure ultra, il n'y a aucun financement qui est accepté du club, quoi. C'est pure indépendance, etc. C'est quelque chose qui a évolué avec le temps. Mais un vrai groupe ultra n'acceptera pas un seul euro.
2: Expression à la mode, club, chimiquement pur.
0: Voilà, exactement. Et c'est aussi parfois, okay, un peu quand je reviens sur le fait qu'un groupe ultra suppose qu'un autre ne respecte pas la mentalité, c'est peut-être parce qu'il aurait accepté des contreparties du club, etc. etc. quoi.
2: Une faveur, ouais.
0: Exactement, donc c'est purement de l'autofinancement. Souvent, bah, ils vendent parfois des t-shirts, il y a des actions. Je sais que par exemple, là on sort un peu du cadre purement français. Mais par exemple, je sais qu'au Borussia Dortmund, par exemple, parfois il y a une espèce de cagnotte qui est mise en place où les gens peuvent participer. À ce qu'en Allemagne s'appelle des coréos, donc au tifo, quoi. Parfois ils vont vendre des calendriers par exemple, donc ils vont autofinancer ce genre de choses,
2: des stickers peut-être,
0: des stickers aussi, voilà, tout à fait. Il y a aussi parfois je pensais à un autre exemple mais que j'ai perdu, mais voilà, dans la majorité en fait
2: mais cette iconographie dégage de quoi créer un merchandising finalement en fait.
0: Ouais, après c'est aussi paradoxal, c'est-à-dire qu'il y a certains groupes ultra qui vont vendre assez peu de merchandising au nom de leur groupe, qui vont être vraiment réservés aux initiés, etc. Je pense par exemple à un groupe marseillais qui est vraiment un des groupes les plus à fond dans cette mentalité ultra, qui s'appelle les Fanatics, qui est pas le groupe ultra marseillais dont on entend le plus parler, mais qui est vraiment dans un truc de voilà, très peu de communication, très peu de vente de matos, etc., mais un pur autofinancement. Et des fois il y a des groupes ultra qui vont vendre du matériel, mais pas forcément à l'effigie du groupe, mais à l'effigie d'une tribune. Okay. Par exemple à Metz, je sais pas, dans la tribune S, le principal groupe c'est l'Horda Frénétique, mais ils vont pas forcément vendre du matos Horda Frénétique, mais plutôt du matos estampillé Tribune Est.
2: Okay.
0: Inversement, l'autre groupe ultra de la Tribune Ouest va vendre un t-shirt estampillé Tribune Ouest, et du coup, ben voilà, qu'ils ont produit, etc. Donc, et il va récupérer de l'argent qui va après financer les actions là, quoi.
3: Mmh. Oui, finalement, c'est pas l'allié du club au sens de l'institution, c'est le soutien du club au sens presque du territoire. Je sais pas comment exactement dire ça.
0: Ouais, c'est ça. C'est un peu des fois, je dirais, c'est un peu les garants un peu de l'histoire du club aussi, parce qu'ils savent aussi. C'est un peu les derniers syndicalistes du foot, ouais, quoi. C'est pas un mot, mais c'est un mot qu'on entend beaucoup sur les ultras. Et moi, je suis assez d'accord avec ça. Ils ont aussi une vocation contestataire. Ouais. On voit beaucoup de groupes ultras en fait qui sont en opposition frontale avec leur direction. Je pense à la Brigade Loire à Nantes, par exemple, avec Valdemar Quitta. Et aussi, on en revient à la mentalité un peu de se dire à quel point on peut être contestataire si on sort de l'argent du club, par exemple.
3: Eh oui, évidemment.
2: Valdemar Quitta, qui est le président, en fait,
0: FC Nantes.
2: Du FC Nantes, ouais.
3: Largement contesté.
4: Petite question encore concernant la création, à proprement parler, d'un groupe ultra. Donc, c'est des individus qui se réunissent, sûrement, et qui se disent on va supporter un club et qu'on va faire des actions pour ce club. Est-ce que vous avez entendu parler du cas des Jackals? Alors, c'est un cas qui n'est pas dans le football, mais c'est Wembanyama, donc Wemby, notre basketteur préféré, qui a voulu créer un club d'ultra dans son club de San Antonio l'année dernière. Je ne sais pas si vous avez
3: un peu suivi. Je ne connais pas l'anecdote, non, absolument pas.
2: Avec les bonnes sœurs, non? Il y a un lien avec des bonnes sœurs.
4: Il y a un lien, mais il n'y a pas de bonnes sœurs dans les ultras.
2: D'accord, ok.
4: Et donc, il a décidé de créer un clan d'ultra qui, effectivement, sera là pour faire l'ambiance. Et il a fait une session de recrutement cette année où 700 personnes devaient venir, et au final, il n'y a qu'une centaine de personnes qui se sont présentées.
2: Oui.
4: Donc la question que je pose, c'est est-ce que n'importe qui peut créer un groupe d'ultra? Et est-ce que ça peut venir, par exemple, Wembanyama, pour moi, c'est un joueur ultra connu, donc quelque part, ça vient d'en haut. Est-ce qu'un groupe d'ultra peut être créé par quelqu'un qui vient d'en haut, ou ça doit être forcément
2: la base,
4: donc presque, j'ai pas envie de dire le prolétariat, mais en tout cas quelqu'un de la base, un supporter lambda? Clément, question piège, pardon.
0: Ouais, non, j'aurais pas de réponse proprement définitive sur le fait est-ce que quelqu'un peut créer un groupe ultra, mais dans les exemples majoritaires, pour moi, c'est un peu comme une création d'association basique, quoi. C'est ouais. Généralement, les groupes ultra, ils sont formés comme comment? Des passionnés de foot qui sont dit ok, on y va, on fait feu, et ça prend de l'ampleur, ça grossit, etc. Maintenant, la majorité des groupes ultra français sont, ouais, sont plutôt dans une espèce de truc de génération, quoi. De voilà, les anciens qui repassent le flambeau plus petit, etc., etc., quoi. Mais de manière générale, moi, je suis plutôt à dire que c'est une création un peu de, voilà, une passion commune qui aboutit à la naissance d'une entité commune, quoi, enfin, ou d'un totem commun.
3: Et une fois que le groupe existe, comment recrute-t-il ? Est-ce qu'il y a quelque chose comme des rites initiatiques, je ne sais pas, ou comment est-ce qu'un groupe ultra grandit ?
0: Bah, je pense qu'il faut déjà qu'il y ait un intérêt de la personne qui veut le rejoindre, donc quelqu'un qui est un peu un amoureux de cette ambiance-là, qui va commencer à chanter avec eux, à se rapprocher d'eux. Après, il y a des groupes qui sont beaucoup plus fermés, par exemple, dans leur manière de recruter, qui vont déjà échanger avec les gens, et il y a un peu un truc de hiérarchie qui est un peu, on passe les étapes, quoi.
5: Il y a un casting, ouais.
0: Voilà, je sais que, je crois que c'est la Brigade Loire, donc le groupe d'Ultra Nantais, qui, avant chaque match, publie un espèce de petit brief de 4 pages avec une humeur de certains de leurs supporters sur des choses qui se sont passées, mais aussi voilà, les dernières actus de la tribune. Et ils racontent, ils ont un numéro qui est donné pour venir en déplacement, et ils expliquent un petit peu que voilà, d'abord, il faut venir à un déplacement, d'abord, il faut qu'ils rencontrent la personne avant de venir en déplacement dans leur bus, etc. Enfin, c'est toute une étape, enfin, plusieurs étapes avant vraiment d'intégrer le groupe, etc. Après, je pense qu'il y a aussi des trucs très simples, du copain qui va commencer à traîner avec le groupe, etc. Ils ont souvent des points de rendez-vous avant le match, des locaux, ou des fois des bars où ils se rejoignent. Donc, je pense qu'après, il y a une espèce d'effet de bouche à oreille, etc.
5: Et oui, il y a des espaces intermédiaires dans lesquels, en fait, qui favorisent les recrutements, en fait.
0: Bon. Ouais, bien sûr. Ouais. Ouais. Puis je pense que je crois que c'est un sociologue, Nicolas Ourcade, qui disait qu'après le Covid, en fait, les gens se sont rendus compte de l'importance de ces moments de vie commune ou de force commune où on est dans un stade tous ensemble, etc. Et du coup,
5: des moments de fédération.
0: Ouais,
5: en fait.
0: Exactement. Et d'accord, que du coup, ça avait un peu redonné un.
4: J'ai une petite question qui est nulle. Allons. Est-ce qu'il y a des ultras à Monaco ?
0: Ouais, tout à fait, ouais, il y a des ultras à Monaco. Ouais.
4: C'est vrai ?
0: Ouais, bien sûr. Ouais.
3: Pourquoi n'y en aurait-il pas, de ton point de vue ?
4: Bah, il n'y a pas de supporters, donc je peux me poser la question. Le stade est vide, donc je me dis.
5: Pas de supporters, mais des ultras.
4: Voilà. Il y a des ultras, ok. Et, intéressant.
0: Historiques, hein, qui sont là depuis vraiment, je crois, enfin, j'ai pas envie de dire de bêtises, mais je crois depuis 94, enfin. Voilà, qui sont.
5: Oui, c'est vieux, ouais.
0: Ouais, qui sont historiquement implantés, qui ne sont pas implantés très récemment, parce qu'on voit des fois, dans certains clubs, une espèce de volonté de créer artificiellement des groupes ultra. Je ne sais pas si vous voyez, par exemple, au Real Madrid, derrière un but, il y a tous ces supporters habillés en blanc, etc. C'est une espèce de volonté de créer artificiellement une ambiance ultra, quoi. Comme, par exemple, des clubs comme le Barça ou comme le Real Madrid ont parfois financé eux-mêmes des tifos, quoi. Ce qui est inenvisageable.
3: Oui, c'est un sacrilège, là.
0: C'est... Ouais. Ouais. Ah ouais, clairement. Ouais. Bah,
5: c'est le Rubicon.
0: Voilà.
5: Ouais.
3: Bon, pour terminer cette première partie sur les ultras tels qu'ils se définissent, Younes, tu avais un exemple à nous développer.
5: Oui, tout à fait. Mais tout à l'heure,
3: on t'écoute.
5: Ouais, tout à l'heure, en off, je demandais à Clément s'il connaissait un site qui répertorie, qui tient un petit peu le journal et la chronique un peu des mouvements ultra. Et il y a un classement dans un de ces sites qui s'appelle World Ultra et qui classe deux clubs marocains, donc qui figurent dans les 10 premiers. Donc effectivement, on a aussi un club français qui est l'Olympique de Marseille, qui est classé 3e, et le premier est le Wydad Casablanca, et le numéro 4 n'est autre que le Raja Casablanca, donc on va dire l'ennemi intime du Wydad. Et Casablanca, c'est particulier, c'est aussi l'une des raisons pour laquelle en fait la peur de l'ultra qui est chez moi vient de là, parce que j'ai vécu en fait des jours de match à Casablanca. Je n'ai pas vécu ça dans les gradins, mes cousins ont vécu ça, mais la ville est vraiment calfeutrée et barricadée à la manière d'un duel de western en fait. Donc tout le monde ferme ses volets, les voitures rouges se planquent, les voitures vertes se planquent selon les quartiers, et ces deux couleurs, ces deux faces de la même ville en fait, le Wydad et le Raja, c'est vert et rouge. Et ils se font face au minimum deux fois dans l'année dans un bouillant derby. Donc là, c'est ce qu'on peut appeler purement un derby, puisqu'en fait, ils partagent le même stade, le stade Mohamed V, ex-stade Marcel Cerdan, classé par de nombreuses revues de référence dans les 50 meilleures ambiances. Voilà, donc là, les revues de référence, c'est le Mirror. Enfin bref, il y a plein de revues internationales. Donc le Raja Wydad, c'est, même si les supporters des deux équipes sont considérés comme les meilleurs au monde, c'est seulement au début des années 2000 que les associations ultra se sont fondées. Donc c'est assez tard finalement, enfin, en tout cas de mon point de vue. Ce qui est marrant, c'est que la clique celtique, donc c'est le premier mouvement ultra à Casablanca, vient du Raja et est inspiré en fait d'un mouvement ultra du Celtic Glasgow. Parce que voilà, il se rapprochait pas seulement des couleurs, mais aussi de l'idéologie politique que portent les Celtics Glasgow. Les Ultra Eagles, en fait, c'est un autre groupe qui prendra un peu sa place dans le virage du stade Mohamed V. Et ils ont un slogan que moi j'aime bien, qui résume un petit peu notre émission, c'est l'art d'être ultra.
3: Eh bien, nous avons donc terminé avec cette première partie sur l'art d'être ultra. Et on est obligé de se demander maintenant... Qu'est-ce qui pose problème ? Parce que c'est quand même un mot porteur de connotations sulfureuses. D'ailleurs, Clément, elle est assumée, cette... Est-ce qu'elle plaît aux ultras, le fait de porter un nom qui est un petit peu sulfureux comme ça, ou est-ce qu'ils le regrettent ?
5: Un peu pimenté.
3: Un peu pimenté, ou est-ce qu'au contraire...
0: Sur le terme, je ne sais pas, mais en tout cas, c'est sûr que cette identité un peu contestataire, il la revendique. Il y a des points sur lesquels ils ne sont pas prêts à faire des concessions. Je pense par exemple... aux fumigènes qui sont interdits pour le moment dans les enceintes des stades. Pour les ultras, c'est inconcevable de ne pas... voilà, pour eux, ça fait partie de la ferveur ultra, de l'ambiance, ce stade qui s'embrase un peu, au sens vraiment visuel du terme, quoi. Donc, est-ce que le terme, il l'aime ou pas, je ne sais pas, mais en tout cas, c'est sûr que une partie de ce que ce terme signifie, un peu de contestation, un peu poil à gratter, ça, c'est sûr que c'est une part de leur identité et ils en sont fiers. Et voilà.
3: Quel est le problème avec les fumigènes d'ailleurs ?
0: C'est interdit dans les stades pour des, je pense pour des questions, j'ai pas les détails, mais pour des questions de sécurité. Hein. Je pense.
5: Qui a déjà un petit sondage, micro sondage, qui a déjà craqué un fumigène autour de cette table ?
4: Dans un stade ou hors d'un stade ?
5: Dans un stade, en dehors.
4: Alors moi, oui, mais c'était dans un cadre professionnel. Enfin, c'était pour un clip vidéo, donc...
5: D'accord. Voilà. Non, mais très bien. Voilà.
3: Mais la sensation, quand même, elle était bonne ?
4: Ouais, c'était marrant. C'est à la fois marrant et dangereux, mais c'est pas très intéressant au final. Mais oui, on a l'impression de faire un truc dangereux alors que ça l'est pas vraiment.
5: Pas du tout, ouais.
4: Et je peux comprendre que les autorités, on va dire... fasse attention effectivement à dans un stade là où il y a quand même souvent des familles et des enfants d'être vigilant en tout cas sur les fumigènes, parce que le problème c'est pas le fumigène en lui-même mais c'est la personne qui le craque et ce qu'il en fait avec.
5: Moi je trouve pas ça du tout dangereux pour avoir fait l'expérience. Il y a une pierre à l'intérieur d'un tube qui permet de créer une étincelle et une mèche en fait qui est prolongée sur un compartiment dans lequel il y a donc ce petit magasin à l'intérieur de ce carton qui ressemble presque à un carton de papier toilette. C'est assez léger et en fait, une fois que la mèche est rentrée à l'intérieur de ce petit magasin, elle libère en fait cette forme de poudre qui effectivement s'alimente comme par pyrotechnie. Mais il y a une petite sensation de chaleur, mais je n'ai pas le sentiment que ça puisse prendre feu. Alors certainement que c'est le cas, que ça peut prendre feu et donc c'est pour ça que c'est certainement interdit. Mais maîtriser, j'ai le sentiment que ça c'est pas forcément... Et d'ailleurs, j'ai l'impression qu'on en fait un peu une forme qui cristallise en fait...
3: Oui, c'est ça, c'est quand même le symbole.
5: Le symbole, voilà, de la dangerosité des ultras. Alors que, par exemple, les diffuseurs profitent allègrement de cette imagerie.
3: Du charme.
5: Voilà, de cette imagerie pour appeler à l'abonnement des ligues et puis pour montrer en fait que les matchs auront de l'ambiance, etc.
3: Mais il doit bien y avoir quand même quelque chose de dangereux ou de menaçant du côté des ultras, parce qu'il y a quand même beaucoup d'interdictions de déplacement, de stades. Est-ce que d'ailleurs il y en a de plus en plus ? Est-ce que ça se banalise ? Ou est-ce qu'au contraire la médiatisation et les débats autour de ces interdictions donnent l'impression qu'il y en a beaucoup alors qu'en fait c'est assez rare ? Comment ça se passe pour les ultras, Clément ?
0: J'ai pas les derniers chiffres, mais disons que par rapport à d'autres pays, c'est extrêmement fréquent, quoi. Ah oui. Par exemple, en France, c'est pas uniquement. Puis parfois, souvent, c'est ce que l'ANS, donc l'Association nationale des supporters, qui représente la majorité des groupes ultra français, met en avant, c'est que des fois les motifs invoqués pour interdire un déplacement, etc., du coup, qui sont invoqués par arrêtés préfectoraux, sont parfois un peu burlesques, quoi. Voilà, j'ai plus l'exemple exact, mais c'était limite, c'est à peine caricatural quand je dis une fois il y a eu un déplacement qui a été interdit parce que juste à côté, il y avait de la ville, il y avait la fête du saucisson. Enfin voilà, c'est caricatural ce que je dis.
3: C'est des alibis, des prétextes juridiques pour s'autoriser.
0: Parfois,
3: à le
0: après,
3: faire.
0: Il y a des. Faut pas non plus oublier qu'il y a des rivalités dans le championnat français qui sont extrêmement chaudes, quoi.
3: Oui.
0: Enfin, pour moi, la plus grosse.
3: Lesquelles sont, oui.
0: Pour moi, des années-lumière des autres, la plus exacerbée est celle entre Saint-Etienne et Lyon.
3: Ah oui, c'est voilà. À ce point-là, c'est.
0: Oui, pour moi, oui. Enfin, pour moi, je trouve que c'est le derby en. Au sens littéral du terme, en France, qui est vraiment le derby le plus chaud. Il y a d'autres derbys qui sont chauds. Rennes-Nantes, où il y a eu des affrontements récemment.
4: Marseille-Nice.
0: Ou Marseille-Nice, je ne sais pas trop. Peut-être, ouais, sûrement. Moi, je pense à Metz-Nancy, par exemple, autour de chez moi, c'est assez chaud. Lille-Lens aussi. Je dois en oublier d'autres, quoi. Mais pour moi, Lyon-Saint-Etienne, c'est vraiment le match le plus chaud. Mais pour revenir à la question des interdictions de déplacement, moi, j'ai fait énormément de stades en Allemagne. Enfin, ça n'a rien à voir, quoi. Enfin, je veux dire, la manière dont tout est organisé pour déplacer les supporters, c'est fou, quoi.
3: Alors, restons sur cette question pour bien comprendre. Ce qui n'a rien à voir, ce sont les ultras eux-mêmes qui seraient différents en Allemagne, ou ce qui n'a rien à voir, c'est la gestion de
0: c'est la
3: population
0: gestion.
3: Qui sont assez homogènes entre la France
5: les
3: et l'Allemagne.
5: Les flux de population, en
0: ouais,
5: fait.
0: Pour
5: ouais.
0: moi, c'est la gestion des supporters. C'est-à-dire que ce que reprochent beaucoup d'observateurs à l'État français sur ce point-là, c'est d'être vraiment dans une idée de répressif, parce que quand on interdit un déplacement, on dit qu'on interdit les ultras, mais on interdit toutes les personnes qui veulent se déplacer. Et je veux dire, dans la majorité des déplacements, il y a loin d'avoir que des ultras, quoi.
3: Oui.
0: Donc c'est pas forcément un truc qui est réservé aux ultras, mais c'est souvent les groupements ultras et certains antécédents peut-être qui sont utilisés, quoi. Mais du coup, ça crée aussi une forme de tension. D'un côté, les forces de l'ordre sont moins habituées à gérer ce genre de foule. De l'autre côté, les ultras sont interdits de se déplacer. Donc, quand ils se déplacent, il y a peut-être un truc plus...
3: virulent.
0: Voilà,
3: coup,
0: plus d'excessivité, okay. etc. Et au contraire, en Allemagne, on a des matchs extrêmement, extrêmement chauds. Des derbies qui n'ont rien à envier à Saint-Etienne-Lyon. Mais les déplacements sont autorisés tous les week-ends. Et c'est pas... je veux dire, en France, un gros déplacement, quand il y a déjà 500 supporters qui se déplacent pour venir voir leur match à leur équipe à l'extérieur, c'est déjà énorme. En Allemagne, vous regardez, c'est sidérant, quoi. Et pour chaque club, il y a 5, 6, 10 000 parfois plus, 25 000
3: ah
0: dans
3: oui,
0: des énormes stades.
3: C'est un rapport de 1 à 10, c'est extrêmement
0: oui, oui.
3: précis. Les institutions, les clubs eux-mêmes entretiennent avec les ultras quel type de relation? J'imagine que ça dépend des clubs, etc. Mais est-ce que tu vois certains dénominateurs communs? Est-ce qu'on se méfie des ultras côté club? Ou est-ce qu'au contraire, on encourage la création de groupes parce qu'on sait que c'est bénéfique à l'ambiance du stade, parce qu'on sait que ça va participer de l'aura d'un club, etc.
0: Encore une fois, je pense que ça dépend de certains clubs. Il faut savoir que les clubs ont en leur sein ce qu'on appelle un SLO, ou un référent supporter, qui est une personne dont le rôle est vraiment d'assurer du coup la liaison entre le club et ses supporters.
5: C'est le messager.
0: En gros, quoi, qui se doit d'être à la fois bien identifié par les supporters, être une personne un peu de confiance et réussir à échanger avec le club. Après, pour moi, il y a des clubs qui entretiennent, ou qui ont entretenu, parce que c'est moins vrai maintenant, des très bonnes relations avec leurs ultras. Avant tous les problèmes liés à la multipropriété, je sais que, par exemple, le Racing Club de Strasbourg était un peu... vu en exemple en France comme dans sa manière de gérer les supporters. Après, il y a des clubs où c'est extrêmement conflictuel. Je pense, je vais redonner l'exemple de Nantes, quoi, où aussi les supporters...
3: et pour cause, on a envie de dire. Mais...
0: en ont marre de... sûrement des résultats, sûrement de la gestion du propriétaire. Ça, c'est des arguments qui leur sont propres, mais en tout cas, sont extrêmement virulents envers Valdemarquita. Et voilà, donc je pense qu'il y a vraiment un truc de cas par cas, mais les clubs sont plutôt dans une volonté, c'est assez rare que les clubs veulent vraiment annihiler leur groupe ultra, même si on le voit des fois, des clubs qui ont des difficultés avec l'émergence d'un nouveau groupe ultra. On l'a vu avec la Northgate à Bordeaux, on le voit là avec les Atypiques, qui sont un groupe d'ultra lyonnais qui est en train de se créer, qui a l'air de s'opposer assez frontalement aux deux autres groupes principaux en place, les Lyons 1950 et les Bad Guns, et qui s'est vu refuser, en tout cas selon le communiqué qu'ils ont publié dimanche, là, l'accès au stade. Donc c'est vraiment...
5: Comme tout récemment, le déplacement interdit depuis 11 ans par la préfecture de Marseille, enfin des Bouches-du-Rhône, pour les supporters parisiens qui souhaitent faire le déplacement au stade Vélodrome, en fait.
0: Ouais, c'est ça. Il y a des interdictions pures et dures de déplacement. Ouais, il y a des matchs qui sont historiquement interdits, quoi.
5: C'est la première fois, j'ai lu récemment, que le groupe Ultra, donc Cup, fait une démarche juridique pour pouvoir s'opposer, en fait, à l'interdiction préfectorale. 11 ans, ils ont créé quasiment une culture de l'interdiction, en fait.
0: Ouais, l'ANS, donc l'Association Nationale des Supporters, via son avocat, fait souvent des fois des recours administratifs, justement, pour tenter d'annuler des interdictions de déplacement, etc. Parce que on croit que c'est bien, mais... Parfois, je veux dire, le parcage visiteur, le parcage, c'est un mot un peu barbare qui définit la partie de la tribune qui est réservée aux supporters extérieurs. C'est aussi un lieu où les supporters du club adverse peuvent être en sécurité, entre guillemets, parce qu'on voit des fois des choses qui sont absolument pas cautionnables, mais de supporters qui vont faire un peu la chasse aux supporters visiteurs qui auraient pris place
5: dans le mauvais endroit du
0: tribune, quoi.
5: Oui, oui.
0: Et je veux dire, le parcage visiteur, en tout cas la tribune réservée aux visiteurs, est aussi un lieu un petit peu qui...
5: Sécurité.
0: Plus sécurisé, quoi.
5: D'accord.
3: C'est l'heure de notre rubrique, le striker. Et pour t'expliquer, Clément, le sens de cette rubrique, hein, donc on sait ce que c'est un striker, c'est quelqu'un qui entre dans le stade et habillé ou nu, et qui
5: tout
3: reste
5: nu.
3: Là, tout nu.
5: Tout nu, aujourd'hui il est tout nu.
3: Tout nu, jusqu'à ce qu'on l'arrête. Et la rubrique consiste à donner la parole à Younes, jusqu'à ce qu'on le strike, qu'on lui dise stop, en fait. Dès qu'on est deux à lui dire stop, il s'arrête. On va voir combien de temps il tient, okay, avec une thèse qui est censée nous provoquer.
6: Exactement.
3: Donc voilà, à la volée,
6: ce que les jeunes appellent les unpopular opinions.
5: Voilà, le strike du jour, forcément, c'est une opinion que je sais par avance sera ultra minoritaire et surtout, ultra impopulaire.
3: On t'écoute.
5: Pour moi, le football va mal et les règlements du sport, ils sont pour beaucoup. Les règlements du football. Et pour moi, Arsène Wenger a raison.
3: Oh là là.
5: Il est temps de moderniser tout ça et d'imposer dans les instances les Wenger Rules. J'entends par là une réforme profonde du règlement du football qui s'attaque commencer à l'une des règles.
3: On veut pas savoir.
5: Ah, j'étais arrêté trop tôt.
6: Je me suis dit, est-ce qu'on laisse les auditeurs savoir ce que c'est quand même.
5: Évidemment.
6: Tu vois, et je me suis dit non.
5: C'est bande d'intolérants.
3: C'était tout de suite beaucoup trop provoquant. Désolé. Alors, notre troisième rubrique, loin des tribunes, nous l'avons abordée dans la définition des ultras, dont on a compris qu'ils étaient investis notamment loin des tribunes, notamment pendant la semaine. Et nous arrivons à notre deuxième pause musicale avant la conclusion.

0: De retour sur Aligre FM 93.1, vous écoutez toujours Tribune et nous arrivons à la conclusion de notre émission. Est-ce qu'il y a, Clément, une liberté pour les ultras qui te semble plus que les autres fragilisée et nécessaire d'être défendue?
1: C'est une bonne question, je dirais oui, bien sûr. Bah, pour moi, la liberté d'aller et venir, donc tout ce qui est interdiction de déplacement, etc., qui sont quand même une spécificité française, comme je l'ai dit juste avant.
2: C'est une liberté fondamentale quand même de pouvoir se déplacer où on veut. Ouais.
1: Là encore une fois, je vais sortir du champ journalistique, mais moi je suis pas un supporter ultra, c'est un milieu que je connais principalement par mon travail. Mais je me souviens qu'avec des amis, c'était peut-être en 2015, on voulait aller voir comme je suis un supporter du FCMS, on voulait aller voir le FCMS jouer à Saint-Etienne. On voulait aller au Chaudron, etc. Depuis, j'ai pu y aller dans un autre contexte, mais on avait réservé nos places pour être dans le bus, etc. Et on a vu l'interdiction de déplacement. On n'a pas pu y aller. Et ben, on était deg. Enfin,
2: si je dis de manière. La frustration est immense.
1: On voyait un week-end avec mes potes, on allait voir un match de foot à Geoffroy Guichard, dans un stade historique du foot, une ambiance de fou, voir le FCMS, on se réjouissait de ce moment-là, quoi.
0: Est-ce que le dialogue fonctionne pour avancer en bonne intelligence avec les ultras? Est-ce qu'il y a du côté des ultras des représentants et des porte-parole? Et est-ce qu'il y a du côté des institutions, en l'occurrence celles qui interdisent les déplacements, qui ont le souci de dialoguer?
1: Il y a l'Institut National du Supporterisme, peut-être que je l'écorche, c'est peut-être pas ça exactement, mais l'INS qui se réunit régulièrement pour parler des problématiques liées au supporterisme, etc. Ensuite, je pense qu'il y a l'ANS, l'Association Nationale des Supporters, donc comme j'ai dit, qui regroupe beaucoup d'associations de supporters, et notamment Ultra, qui fait un gros travail de dialogue. Donc j'ai l'impression que les choses vont quand même dans le bon sens, quoi. Mais il reste pour moi beaucoup de choses à faire pour que, voilà, des deux côtés, hein. Attention. Hein,
0: alors, des deux côtés, ouais, est-ce qu'il y a du côté des ultras peut-être des concessions à faire de ton point de vue? Enfin, peut-être pas des concessions, mais de l'eau dans son vin à mettre sur un sujet ou un autre, qui te semble être aussi un pas à faire côté ultra pour que les choses se passent mieux?
1: Bah, la société est de plus en plus violente, je trouve, enfin c'est mon point de vue, du coup ça se ressent parfois dans certaines revendications, etc. Enfin... Moi, à titre personnel, il y a des choses que je ne peux pas forcément accepter dans les stades. Par exemple, des chants homophobes, etc. qui, voilà, qu'eux vont dire sont tournés un peu, que c'est du second degré. Mais voilà, moi, ce n'est pas forcément des arguments que j'entends. Donc, je pense que sur les choses-là, il y a des choses à faire. Il y a des choses sur lesquelles je me doute que les ultras ne feront pas de concessions. Par exemple, les fumigènes, qui donnent lieu à des interdictions de stades pour des individus. Et de l'autre côté, je pense qu'il y a une chose à faire, notamment sur qui serait plutôt de l'individualisation des sanctions. C'est-à-dire qu'il y a un modèle français qui est plutôt de... Vous voyez, par exemple, il y a de pas réussir à identifier qui sont les fauteurs de troubles. Par exemple, je veux dire, je reprenais l'exemple de l'interdiction de déplacement, mais demain, ce que vous voyez beaucoup dans les stades, c'est par exemple des tribunes à huis clos. Oui. Donc c'est une sanction collective, c'est-à-dire qu'on va... On va sanctionner, entre guillemets, plusieurs milliers de supporters qui vont pas vouloir venir voir leur match de foot pour une minorité de personnes qui ont causé des troubles.
2: Les diffuseurs le déplorent aussi, d'ailleurs.
1: Tout à fait.
2: Automatiquement, mais... filmer un match, c'est aussi filmer au moins une grande partie des gradins, et filmer des gradins vides, c'est toujours très triste.
3: Donc ce que tu déplores le plus, c'est justement la sanction sur le collectif.
1: Ouais.
3: Donc si c'était une sanction, en tout cas... on va dire limité aux ultra fautifs.
0: Aux ultra fautifs.
1: Ouais, aux, voilà, ultra, ouais, fautifs, ou parfois on dit que les...
3: Ou aux fautifs.
1: Voilà, ou aux fautifs, ouais, qui sont bien souvent des gens qui ne sont pas partis des groupes ultra, hein, attention. Parce que les groupes ultra, on en parlait beaucoup à Saint-Etienne quand il y avait l'idée de dissoudre de la part du ministère de l'Intérieur les deux principales associations de supporters, que c'était aussi des gens qui sont des figures connues et respectées des tribunes qui permettent aussi de gérer tout ça, quoi. Mmh.
0: Oui, donc, du coup, le mot est pratique aussi pour attraper et faire entrer les individus problématiques comme s'ils étaient ultra. Par défaut, il y a un peu médiatiquement, ouais, ce sentiment que par défaut, c'est un ultra qui pose problème.
1: Ouais, voilà. Moi, je pense qu'il y a des faits dans les stades qui sont absolument pas le fait des ultras.
3: Oui.
1: Parce qu'un ultra, au sens traditionnel du terme, ça serait quelqu'un qui est plutôt carté, on dit ça, dans l'association en question, quoi. Il y a plein de gens qui sont des fauteurs de troubles, qui sont absolument pas cartés dans ces associations-là, mais qu'on va... Parce qu'ils sont dans une tribune ultra. Je veux dire, moi, demain, je suis abonné dans une tribune dite ultra. Je suis absolument pas un ultra. Si demain, je pète un câble pendant un match et je jette un fumigène sur le terrain, on dira que c'est dans la tribune ultra, pourtant c'est pas un ultra qui l'a fait. Non. Et la responsabilité du groupe ultra n'est absolument pas à remettre en cause, quoi.
0: Eh bien écoute, merci Clément. Clément Le Foll, que vous pouvez lire dans Mediapart, dans Le Temps, dans de nombreux médias. On te remercie vraiment beaucoup pour tes éclairages. C'était Tribune.
2: J'ai un peu moins peur des ultras.
1: Merci à vous.
0: Ça date. Merci Younes.
2: Merci Gilles, merci Clément.
3: Merci à toi Clément, merci à vous.
1: Merci à vous tous.
0: Et merci aux médias Le Moment qui propulse cette émission sur Aligre FM 93.1. On se retrouve dans 2 semaines à 18h. Merci à toutes et à tous.
1: Merci.

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0: Je suis Anna et je suis venue avec mes camarades de Vim Chéri ou du Montaille Handicap. Nous sommes ici à Radio Campus Paris. Qu'est-ce qu'un IME ? C'est un institut médico-éducatif qui accueille des enfants et jeunes en situation de handicap. Notre IME accueille 60 jeunes de 5 à 20 ans atteints de déficience intellectuelle moyenne à sévère. Nous sommes situés dans le 15e arrondissement de Paris. Je laisse la parole à David pour la présentation.
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1: Bonjour, je vais présenter l'émission. Nous sommes six camarades. Julien et Sérieux, chacun va se présenter. Nous entendrons de la musique, l'interview d'une éducatrice. Et nous entendrons une chronique Ellie.
3: J'ai 14 ans.
4: Bonjour, moi c'est Ellie. J'ai 17 ans et j'aime bien les rires un peu comiques et voilà.
5: Je m'appelle Ayette. J'ai 14 ans et Damir.
0: Je m'appelle Anna. J'ai 13 ans. J'aime faire la fête.
3: Je m'appelle Kassoum. J'ai 6 ans.
1: Je m'appelle David. J'ai 14 ans. Pour la musique, je prends la parole à Kassoum.
3: Mais de Guts, Sel, Chandor,

0: Tu passes la parole à Edith.
1: Bonjour à toutes et à tous les auditeurs. Je m'appelle Edith, j'ai 17 ans et je suis atteinte du syndrome de Williams-Zilberen. Et je vais interviewer les trois éducatrices qui nous accompagnent au quotidien. Voilà. Depuis combien de temps vous êtes éducatrice ?
2: Alors bonjour, moi c'est Sandrine. Donc ça fait depuis plus d'une trentaine d'années que je suis éducatrice.
3: Bonjour, moi c'est Mélanie et ça va faire 10 ans que je suis éducatrice.
4: Bonjour, moi c'est Sylvie, ça fait un peu plus de 3 ans que je suis éducatrice.
1: Est-ce que quand vous étiez petite, vous voulez faire éducatrice ou un autre métier ?
2: Alors pour ma part, j'avais envie de travailler avec des enfants, mais je n'étais pas certaine que j'allais terminer éducatrice.
3: Moi, pas du tout. De base, ça devait être une maîtresse avec des enfants, mais pas éducatrice. Et ça arrivait après la terminale, voilà.
4: Pour ma part, j'ai toujours eu vocation à travailler auprès des enfants. Bon, pour des enfants dits normaux, mais le cours de la vie a fait que je découvre les enfants en situation de handicap. Et voilà, j'ai été portée vers l'accompagnement des enfants déficients intellectuels.
1: Et pourquoi vous voulez faire ce métier d'éducatrice ?
2: Alors, je pense que pour ma part, c'est un métier passion.
3: Bah, je te rejoins. Pour moi, c'est une vocation, c'est pas, on le choisit pas.
4: Pareil, c'est un appel et voilà, j'y suis.
1: Et il faut faire quelle étude pour être éducatrice ?
4: Pour être éducatrice, il y a plusieurs parcours. Il y a ce qu'on appelle le parcours initial, donc après le lycée, on choisit d'aller dans une école d'éducateur. Voilà, on a un cursus de 3 ans d'études, voilà, ou par alternance. Donc, on apprend le métier en entreprise, en institut. Voilà, vous voyez, à l'IME, on a des alternants, des éducateurs apprentis. En ce moment, on en a un sur la section des pré-ados. Voilà, donc, voilà.
3: Dédicace à Bilal.
1: Voilà. Merci beaucoup. Voilà, je vais laisser la parole à David maintenant.
0: Je donne la parole à Aït.
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0: Maintenant, on écoute la chronique d'Hélène.
1: Alors, bonjour. Moi, je vais vous présenter un acteur qui s'appelle James Normal, donc. Et il fait un métier qui s'appelle acteur. Il joue dans une série qui s'appelle Kindanger, voilà. Il fait des missions pour sauver le monde et il fait des bulles. Et après, voilà, et ses parents et sa sœur ne le savent pas, voilà. Il est né au Nouveau-Mexique et il a 26 ans.
2: Et donc, tu nous parles un peu plus de Kindanger. Qu'est-ce qui se passe dans cette série ?
1: Eh ben, par exemple, il y a un épisode où il y a des taupes, tu vois, et ils sont dans des tunnels. Et ils essayent de, que les taupes s'en aillent, mais ils vont chez Henry et ça l'énerve, voilà.
2: Et pourquoi tu aimes bien James Norman ?
1: Parce que sa voix en française, elle est géniale, et sa voix anglaise aussi. Et voilà, et il est drôle aussi.
2: Et il fait quoi maintenant ? Il va jouer dans d'autres films ?
1: Non, il n'est plus acteur parce qu'il a des problèmes de santé, mais il fait producteur, je crois. J'ai entendu ça.
3: Et il ressemble à quoi physiquement ?
1: Il est blond avec les yeux marrons. Il est très grand, physiquement. Très grand.
2: Bon, et ben on va essayer de découvrir James Norman.
1: Oui.
0: Merci, Ellie. Beaucoup. Je vais présenter la musique, la Miracle Air. C'est dédicace à un miracle aussi.

0: Maintenant, on va faire des dédicaces à tout le monde.
1: D'accord.
0: Dédicaces à tout le monde. Dédicaces à Henri. Dédicaces à tous les mecs de l'Amiral Air. Je vous aime beaucoup, vous êtes mes frères. Dédicaces aussi à Chagy Leroy aussi.
2: Dédicaces à mon association autour des familles Williams. Voilà, je vous aime et vous avez la musique. Dédicaces à toute ma famille et à mes amis. Voilà. Dédicaces à moi-même.
3: Une dédicace à.
4: Maman.
5: Une dédicace. Tata et fille Rayaï.
3: Et aussi une dédicace à.
6: Maman. Tata. Maya. Je t'aime.
7: Merci à tout le monde.
0: Et l'émission est terminée. On vous laisse sur Radio Campus Paris.
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4: Vivre avec les VIH, c'est maintenant l'émission d'une heure chaque semaine pour parler des questions qui comptent dans la vie des séropositives et de ceux qui les aiment, mais aussi pour parler des santé sexuelle et des préventions. Aujourd'hui, nous parlerons des transféminismes et des transmisogynies, des mémoires militantes, des néocolonialismes, mais pas que de ça. Et pour réagir à tout ce que vous entendez, vous pouvez nous contacter par téléphone au 01 40 29 46 09 ou à travers notre site internet comitedesfamilles.net. Vous pouvez également nous suivre sur Facebook et Instagram. La version podcast est disponible sur Apple Podcasts, Spotify, Audioblog et YouTube. 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

0: Et nous recevons aujourd'hui Anna Balsamo, militante transféministe, chercheuse indépendante, journaliste, cofondatrice des XY Media, les premiers médias transféministes en France. Bonjour Anna.
1: Bonjour et merci pour votre accueil.
0: Je suis ravie de te rencontrer en personne. On avait discuté avec Anna au téléphone et du coup aujourd'hui je suis vraiment ravie de l'avoir de vrai. Est-ce que la présentation que je fais de toi, c'est bien? Il manque quelque chose? Est-ce que tu te reconnais dans les choses que je viens de dire?
1: Oui, je pense. J'ai tendance à avoir du mal un peu à me présenter. Ce n'est pas une chose que j'aime beaucoup faire, mais ça me convient parfaitement.
0: Ben, je l'ai fait moi, du coup, à voilà. Ta place. Mais du coup, pour essayer déjà de rentrer un peu dans toutes les choses que tu pourras nous dire aujourd'hui, parmi les choses que j'ai dit pour te présenter, qu'est-ce qui t'anime à ce moment? Qu'est-ce qui te fait vraiment plus vibrer, plus t'intéresse en ce moment?
1: Alors, ce qui m'intéresse beaucoup en ce moment, c'est, je dirais, l'état du monde, voilà. Ça m'intéresse beaucoup, même parfois un peu trop. Mais de manière générale, les questions politiques, voilà, de stratégie politique aussi, comment faire pour que notre monde soit meilleur demain. C'est des questions qui m'animent assez quotidiennement.
0: Et tu les fais avec d'autres personnes aussi, avec votre média XY, parce que c'est un média très particulier, un média très militant. Est-ce que tu veux un peu nous en parler, vu que tu es la cofondatrice?
1: Alors oui, effectivement, c'est un média militant qui est né il y a quelques années de cela. On a représenté beaucoup hein, dans le champ médiatique indépendant, je dirais, en France. Bon, aujourd'hui, c'est un peu plus délicat que ce que ça a pu être il y a quelques années parce que la mobilisation s'est un peu essoufflée. Mais en tout cas, je considère qu'on est toujours une voix extrêmement essentielle dans la production audiovisuelle en France. Ce qu'on s'est attaché à montrer et à défendre, c'est que on pouvait parler d'autre chose que de mode ou de sexe, les thématiques qui étaient généralement associées aux femmes trans, et qu'on pouvait aussi parler de politique et de sujets sociaux, économiques et de toutes sortes de choses qui relèvent de notre société, voilà.
0: Tout à fait, ça c'est vraiment la chose vraiment très intéressante. Je conseille à tous d'aller regarder ce média. Et au début, j'utilisais des mots transféminisme, transmisogynie. Est-ce que tu peux nous aider un peu à les remettre historiquement? Parce que ce n'est pas des mots d'aujourd'hui. Mais aujourd'hui, peut-être, ils ont un poids différent.
1: Alors oui, il faut savoir que ces mots transféminisme et transmisogynie sont extrêmement récents dans l'histoire hein, contemporaine. Alors il y a plusieurs disons points de vue sur la question. Moi je partage celui qui parle de la naissance du terme trans comme un peu d'une tentative d'universalisation de réalités complètement différentes. Voilà, qui est né plus ou moins dans les champs universitaires en Occident et dans le milieu militant en Occident et qui s'est un peu imposé à travers tous les coins du monde. Mais qui reflète quand même des choses qui peuvent se lire ensemble, hein, surtout concernant la violence. Et c'est là où le terme transmisogynie est intéressant. C'est le mot misogynie auquel on a rajouté le préfixe trans, la misogynie qui concerne les femmes trans. Mais c'est surtout intéressant quand on regarde du point de vue de la violence, voilà. Et ça, il y a des travaux qui sont faits récemment, et notamment celui de Jill Peterson, qui travaille sur l'histoire impérialiste de la transmisogynie et qui nous dit que en fait la transmisogynie, elle est née dans les espaces coloniaux, voilà. Donc on a cherché à lutter contre les vécus qui aujourd'hui s'appellerait trans, mais dans les colonies, notamment en Inde, mais pas que. Et puis aussi sur les territoires occidentaux, donc aux États-Unis et ailleurs, mais sur des populations spécifiques, et notamment dans le cadre des États-Unis, sur les populations non blanches. Et donc, voilà. Je ne sais pas si c'est très clair, mais...
0: Oui, tu as touché beaucoup des choses parce que justement, tu... Alors, moi, je reviens un peu de la base. Déjà, je peux dire que vouloir être une femme dans une société d'hommes, déjà ça, c'est très mal perçu, j'imagine.
1: Oui. Et en fait, ça, c'est toutes les théories trans, plutôt dans les années 80-90, qui parlent de en fait, comment la société va faire payer aux femmes trans la volonté de sortir de la catégorie masculine, qui de fait est la catégorie dominante, et en conclusion montrerait un peu la fausseté de ce pouvoir que les hommes auraient, enfin, comment dire, de montrer que tout ça n'est finalement qu'une supercherie, et du coup où la violence qui s'abattrait sur nos corps, elle servirait en fait à contrer cette preuve que le pouvoir masculin n'est qu'une construction sociale finalement. Voilà, de montrer un peu la supercherie de la masculinité et de la féminité qui ont des réalités, hein, je veux dire, voilà, il n'y a pas de souci avec ça, mais qui sont socialement construites. Voilà, être une femme ou être un homme dans certains espaces-temps, ça n'a pas la même signification et ça n'a pas le même, ça n'implique pas les mêmes choses. Voilà, ça c'est vraiment les premiers travaux sur la transmisogynie portaient sur ça, sur dire s'il y a tant de violence envers les femmes trans, c'est pour nous faire payer le fait d'exposer la supercherie du pouvoir masculin.
0: Et en venant plus au temps récent, des femmes trans, on en a presque tous les ans. Même ici, dans notre petit coin, on est à Paris, des femmes qu'ils ont tuées parce qu'elles sont trans, parce que peut-être elles ne sont pas françaises.
1: Ouais, c'est des choses qui sont... voilà, il faut savoir que la mort est une question qui est très présente et très... oui, très présente dans notre communauté et qui a par ailleurs aussi contribué à la former et à la consolider. Je pense notamment la journée du souvenir trans, qui en anglais s'appelle le TIDOR, et qui a été mis en place à la suite d'un meurtre d'une femme trans non blanche aux États-Unis, et qui en fait est un espace de socialisation, de révolte, de solidarité entre personnes trans, et qui, enfin voilà, je trouve ça assez intéressant parce que il y a rarement des communautés donc dominées par l'État qui ont une journée pour célébrer les morts ou mortes de leur communauté, malgré le fait qu'il y en ait, hein. Je veux dire, on n'est pas les seules communautés à mourir, ça c'est sûr. Mais voilà, on a à ce jour dans l'année qui est destiné à célébrer toutes les personnes qui sont mortes l'année précédente, sachant que ben en fait on peut se faire tuer donc directement, hein, sous le poids, je veux dire, de la violence physique des personnes, généralement des hommes. Mais on peut aussi se faire tuer en se suicidant, oui, parce que ça, c'est quelque chose qu'on s'attache à répéter. Quand on isole une personne, quand on la violente psychologiquement, quotidiennement, quand on ne lui empêche, en fait, de prendre place dans l'espace public, bah, nécessairement, le suicide qui en découle, c'est un résultat de tout cela. Je veux dire, voilà, c'est pas juste comme on aimerait le faire croire. Ah, ces personnes sont malades psychologiquement et du coup elles se tuent. Non, c'est l'État, c'est la société, c'est la politique qui nous tue en nous faisant croire que notre seule libération, elle se trouve dans la mort. Voilà. C'est quelque chose de très fréquent. Et là, récemment, je veux dire, on a encore perdu beaucoup de personnes, notamment en France. C'est triste, hein, mais récemment, il y a eu en quelques mois trois femmes trans qui sont mortes, de même pas voilà, dans la vingtaine. Hein, je veux dire, c'est pas des personnes qui ont eu le temps de vivre et qui se sont plus ou, enfin voilà, qui se sont plus ou moins donné la mort. Et c'est important de le rappeler, que c'est pas parce que voilà, elles ne voulaient pas vivre, c'est parce qu'on les a empêchées de voir un futur, de voir leur place dans ce monde. Et voilà.
0: De toute façon, justement, d'avoir une place dans ce monde, comme tu dis, parce qu'il y a une espèce d'invisibilisation de personnes transgenres, dans le sens que, par exemple, il n'y a presque jamais des recherches, par exemple, dédiées pour ce qui concerne certaines prises de médicaments, par exemple. Cette émission s'appelle « Vivre avec les VIH », c'est une personne trans. Vie avec les VIH, est-ce qu'on sait vraiment comme certains médicaments peuvent agir sur le corps de cette personne?
1: Alors c'est complexe parce que on manque terriblement de connaissances médicales sur les corps des personnes trans. Faut savoir que c'est l'année dernière, il me semble, qu'a été publiée pour la première fois une étude sur les personnes trans vivant avec le VIH en France. Donc c'est quand même extrêmement tard. Disons, on commence à avoir certaines informations, peut-être sur des médicaments très précis comme les antirétroviraux. Mais il y a quelques années de cela, ce n'était pas le cas. Et malheureusement, oui, on manque terriblement de recherche. Et c'est d'ailleurs assez drôle parce que on a connu ces dernières années une forte visibilisation, hein, des personnes trans, des questions trans, si je puis dire. Mais par ailleurs, on reste tout le temps dans un flou considérable. Et il y a des questions qui sont très concrètes, et notamment en médecine, par exemple. Je sais pas si tu sais, mais les crises cardiaques peuvent rendre compte de symptômes différents en fonction de si l'on est un homme ou une femme. Qu'est-ce qu'il en est pour les personnes trans? Je veux dire, est-ce qu'on sait si les hormones font avoir des symptômes du genre réel, ou est-ce qu'on reste affilié? C'est tout un tas de questions qui restent extrêmement floues. Merci quand même aux médecins qui s'attachent à comprendre et à chercher à savoir ces choses-là, mais c'est très minoritaire, et on n'a pas de grandes études ou beaucoup de financement sur le sujet. Donc c'est un peu on travaille avec un peu des fils et une aiguille. Enfin, je veux dire, c'est des choses qui se construisent très lentement en lien avec les institutions médicales. Parfois ça peut être bien, parfois on peut perdre un peu des ailes dans ce processus. Mais voilà, non, ça reste très peu traité. Et disons que les personnes trans contribuent énormément à la création de ce savoir, donc de ce savoir médical qui n'est toujours pas vraiment présent.
0: Et parmi les lieux invisibles ou invisibilisés, il y a sûrement les milieux carcérales. Ça, c'est vrai vraiment pour la population générale. Et qu'est-ce qu'il y en a pour une personne trans?
1: Alors, la question carcérale pour les personnes trans, c'est une question qui, déjà historiquement, était centrale, hein, dans nos luttes. Tout simplement parce que il y a encore très peu de temps, c'était interdit, voilà, d'être une personne trans. Je veux dire, on est passé par tout un tas de décrets, notamment en France dans les années 50, en fait post Seconde Guerre mondiale, qui ont commencé à interdire le fait de porter telle ou telle tenue, il y a eu tout un tas de criminalisations qui ont fait que les personnes trans ont été très proches hein, du milieu carcéral, donc enfermés. Et donc aussi, nos luttes se portaient beaucoup là-dessus. Aujourd'hui, en France, je trouve que ça s'est un peu ramolli. Quand on voit aux États-Unis, c'est toujours quelque chose qui fait extrêmement parler, mais parce que le système carcéral aux États-Unis, c'est quand même, bon, en France aussi, mais voilà, ça relate vraiment de ce grand capitalisme avec des énormes multinationales qui travaillent avec les prisons et qui enferment énormément bah, les personnes noires et les personnes trans. Et il y a eu un grand mouvement à une époque, notamment avec cette femme trans noire, McDonald's, il me semble, j'ai oublié son prénom, j'en suis désolé, enfin son nom de famille, mais qui en fait s'était défendue suite à une tentative d'assassinat et qui avait tué la personne.

0: où on les met dans des prisons bah, pour les femmes trans, dans des prisons pour hommes. On leur empêche leur traitement, on leur empêche leurs traitements hormonaux, mais aussi parfois les traitements antirétroviraux pour celles qui sont séropositives. Donc c'est littéralement une mise à mort. Hein. Et puis on les enferme à l'isolement hein, pour soi-disant les protéger de la violence des hommes, mais en fait, passer des années en isolement, bah, ça ne te protège pas de la violence psychologique que ça peut renfermer. Et puis voilà, c'est une question qui est très symptomatique aussi de ce de la manière dont sont traités les corps dominés hein, enfin voilà qui doivent être cachés et puis soutenir un système politique industriel mais dans l'ombre quoi voilà au plus bas de l'échelle sociale disons.
1: Oui, et tu as nommé les États-Unis, tu as parlé des Lice, du coup, indirectement, tu parles aussi de Donald Trump. On en a discuté souvent dans cette émission des coupes budgétaires des États-Unis, soutenues aussi par l'État français. Et quel impact ça pour toi dans les luttes en ce moment? Où on est? Est-ce que on a la possibilité, vu le poids que nous avons sur nos corps en ce moment, des corps qui essaient d'exprimer autre chose, est-ce qu'on a une échappatoire? Qu'est-ce qu'on va faire?
0: Wow,
1: C'est un peu gros, hein?
0: c'est une grande
1: Je
0: question.
1: me suis lancée, désolée.
0: Non, non, c'est très intéressant. Qu'est-ce qu'on va faire? Je ne sais pas. Moi, je me dis, quand je vois tout ça, parce que oui, donc il y a eu l'année dernière, après l'investiture de Donald Trump, c'est une des premières mesures d'ailleurs qu'il a prises, le fait de geler les financements pour l'aide au développement et notamment pour la lutte contre le VIH-Sida. Ça a fait beaucoup parler à l'international. Les médias ont aimé, hein, je dirais, parler de oh mon Dieu, Trump homophobe, Trump, voilà, il s'en fout du VIH, etc. Enfin bref. Et puis quand on regarde d'un peu plus près, on s'aperçoit que effectivement, bah, il n'y a pas que les États-Unis. C'est un mouvement qui concerne vraiment l'Occident, hein, parce que il y a la France, il y a l'Allemagne, il y a l'Angleterre et il y a tout un tas de pays, le Japon aussi, qui ont vu depuis de nombreuses années, l'Europe, il me semble que c'est depuis 2011, hein, si je ne dis pas de bêtises, où les financements ont commencé à chuter. Et donc voilà, c'est une tendance assez générale au profit par ailleurs hein, de l'industrie de guerre. Hein, c'est ça qui se passe quoi. C'est pas pour financer l'éducation ou quoi que ce soit. C'est vraiment pour financer l'industrie de guerre. Et puis on s'aperçoit que le G7 dans sa fameuse dans son sommet il y a quelques mois de cela nous dit que voilà l'aide au développement c'est obsolète. Maintenant il faut garantir les bénéfices mutuels donc de tous les partis. C'est-à-dire on ne donne plus d'argent sans rien, on donne de l'argent en échange bah, de bénéfices hein, qui sont matériels, donc l'accès aux ressources et aux matières premières qui se font de plus en plus rares hein. Et politique aussi puisque voilà on va demander à ce que les pays qui ont besoin de cet argent bah, soutiennent hein, politiquement des mesures fascistes ou autoritaires comme par exemple Donald Trump a pu faire. Moi, ce que je me dis, c'est quand est-ce qu'on va se réveiller? Parce que on le sait très bien, ces mesures, elles vont impacter principalement des types spécifiques de communautés, de populations, et notamment les personnes en situation de migration, les personnes non blanches et les femmes trans, les personnes travailleuses du sexe aussi. Et à l'époque de la crise de l'épidémie du sida, ce qu'il y avait de fort et en même temps de très terrible dans cette épidémie, c'était la manière dont plus ou moins tout le monde était concerné. En tout cas, dans nos communautés, les communautés LGBT, les communautés non blanches, on savait que voilà, ça emportait tout le monde. Après, pas de la même manière, mais de fait, il y a eu de grands mouvements sociaux de contestation. Aujourd'hui, je me demande si ben, en fait, les gens qui ont une vie très simple avec le VIH, parce que effectivement, c'est possible, hein, on a aujourd'hui tout un tas de ressources pour faire en sorte que les personnes vivent tranquillement avec le virus,

0: Bah, est-ce que ces personnes-là, elles vont se rendre compte de l'urgence dans laquelle on est? Parce que, encore une fois, on continue de mourir hein, du sida, même en Occident. Mais par contre, c'est des personnes qu'on ne voit pas trop mourir. Voilà, c'est pas des gens qui font partie des populations dominantes, quoi, en fait, tout simplement. Et voilà, et je me dis qu'il faut vraiment là engager de nouveaux espaces de lutte radicale. Et je crois que c'est quand même ce qui est en train de se passer. J'ai vu il y a quelques jours, alors ça a l'air d'être super intéressant, j'ai pas eu le temps encore de m'y pencher dessus, mais ACT UP New York, les anciens, en fait, des anciens militants d'ACT UP New York se sont remis à faire des mouvements radicaux. Ils ont créé un nouveau mouvement qui s'appelle. Je sais plus quoi, and resist, like make and resist, mais je sais plus, je sais pas si ça fait sens. Il me semble que c'est ça le nom de leur nouvelle structure. Et ils ont fait de grands mouvements là à New York où ils ont été arrêtés. Enfin, il y a eu plus de 20 militants qui ont été arrêtés par la police, voilà, en protestant contre les politiques de Trump et le manque de financement contre le VIH, mais qui a englobé vraiment voilà, la police, la lutte contre les État policier, contre ICE, contre voilà, l'enfermement des personnes en situation de migration, etc. Et en fait, ça fait un peu plaisir. Voilà. On se dit peut-être qu'il y a des mouvements comme ça qui vont pouvoir revenir en France, mais j'ai l'impression qu'en tout cas, dans notre contexte, ça peine un peu à prendre. Mais visiblement, là, avec les nouvelles de financement aussi, ça risque de venir, j'espère, beaucoup.
1: Et d'ailleurs, pour revenir justement en France, tu sais bien que le prochain 1er décembre, les journées de lutte mondiale contre le VIH-Sida, Santé publique France a annoncé qu'il n'y aura pas la campagne qu'il y a chaque année. Pourquoi?
0: Ah, mais c'est littéralement c'est un scandale. Et je veux dire, il y a eu aussi Solidays hein, qui a été empêché.
1: Pour
0: en
1: une
0: même temps.
1: autre raison, mais...
0: Oui, mais finalement, aucune solution n'a été proposée. Enfin, c'est quand même
1: Oui.
0: des sources de financement pour la lutte qui sont importantes. On n'en a pas entendu parler. Je veux dire, voilà, c'était ah bon, il fait trop chaud, on l'arrête. Par ailleurs, la semaine d'avant, il y avait la fête de la musique, ça a posé problème à personne. Hein, je veux dire, enfin bon, c'est un mouvement qui me semble de plus en plus marqué. Bah oui, on n'a plus envie de donner de l'argent sur ces questions. Pourquoi? Parce que finalement, les personnes aux yeux de l'État les plus importantes, bah, elles ont accès à tout un tas de ressources et notamment bah, à la PrEP, aux autres de prévention. Donc pourquoi finalement dépenser de l'argent pour des populations dont on se fiche très bien si elles vivent ou si elles meurent? C'est ça la réalité de la chose. Et c'est terrifiant. Et je veux dire, c'est terrifiant. Et ça me fait beaucoup de peine, surtout pour les militants et militantes qui ont survécu hein, à l'épidémie et qui voient cela. Je veux dire, je n'ose même pas imaginer dans quel état ils doivent être. Et je pense à Fred Navarro qui est décédé l'année dernière et qui était un grand militant. Pour la lutte contre le VIH-Sida en France et j'espère que de là où il est il ne peut pas voir ça parce que en fait c'est tellement honteux si proche de la fin de l'épidémie. Je veux dire, en fait, aujourd'hui, on a, mais c'est comme, hein, c'est comme la fin, dans, la faim, la pauvreté. On a toutes les ressources pour faire en sorte que tout le monde puisse vivre. Ça c'est, voilà. Et le VIH/SIDA, c'est la même chose. On a la possibilité de faire en sorte que toutes les personnes puissent vivre correctement avec le virus, mais ce n'est pas l'objectif ni de l'État, ni des labos, ni des grands groupes. Voilà. Et en fait, il faut qu'on réalise que ce n'est pas parce qu'on n'est pas touché qu'il faut pas se battre. Voilà.
1: Oui, ça serait si tout le monde comprenait ça. Ça serait un monde meilleur. Hein. Mais justement, tu disais au niveau scientifique, au niveau d'avancée par rapport au VIH, par exemple, on a vraiment les technologies, les médicaments, une recherche médicale tellement avancée. On a des médicaments, on en parlait tout à l'heure, les lenacapavir, d'autres médicaments injectables qui permettent de vivre sans se soucier, entre guillemets, du VIH. Mais là, les problèmes vraiment très, très, très grand, c'est l'accès à ces genres de médicaments.
0: Ouais, et c'est super, super intéressant parce que je crois qu'il y a deux ans, un an, deux ans, que lenacapavir est sorti, qu'il a fait, enfin bon, qu'il a, pas qu'il est sorti, mais en tout cas que les tests ont été validés. Et de là, voilà, Gilead, voilà, je ne sais plus comment on le prononce.
1: Gilead, comme tu veux.
0: Voilà, qui ont du coup sorti le médicament, l'ont vendu, mais alors à des sommes mais exorbitantes. Et quand les gens ont commencé à dire, mais en fait, c'est une honte, il y a eu certaines personnes, certaines associations, certains groupes qui étaient opposés à la critique de ce laboratoire parce que finalement, ils financent aussi la lutte contre le VIH-Sida. Donc, ils financent des formations, ils financent des centres, ils financent... Mais qu'est-ce que ça veut dire, ça, en fait? Parce que, je suis désolé, mais moi, je m'en fiche qu'ils financent dans des pays riches, l'accès à toutes ces choses et que par ailleurs, il va vendre ces médicaments à des pays pauvres qui n'ont même pas la possibilité de fournir leur population en antirétroviraux classiques, donc les médicaments en pilule, parce que ça coûte trop cher. Comment on accepte, moi je me dis socialement, humainement, je veux dire, pardon, comment on peut accepter que ces médicaments ne soient pas finalement quasiment gratuits? Comment on peut accepter ça, de se dire, ah bah oui, il faut le vendre à un prix exorbitant. Je trouve ça irréel finalement, parce qu'en fait on accepte de dire que la vie des personnes elle coûte de l'argent, elle vaut de l'argent, voilà, c'est ça, c'est en fait on va pas vous donner l'accès aux médicaments parce qu'il faut gagner de l'argent, voilà, donc vous pouvez mourir, c'est pas grave. Mais ce sont encore des questions qui sont actuelles, et je veux dire, c'est terrible parce que voilà, là je suis retourné sur un truc que j'avais écrit en 2024 sur la question, parce que c'était au moment où les études venaient de confirmer la fonctionnalité de ces traitements. Et aujourd'hui encore, à la dernière conférence mondiale sur le VIH-Sida, il disait quoi ? Il disait, oui, la lutte pour lutter contre la fin des financements, il faut aussi négocier les prix des traitements. Et les associations sont en train de discuter avec Gilead ou whatever pour faire baisser les prix. Et donc voilà, ça fait deux ans que les prix sont toujours hauts, qu'on est toujours en négociation, on ne sait pas comment, et on ne sait pas quand ça va venir. Pendant ce temps, deux ans, y a le temps, il y a le temps d'avoir des problèmes de santé, il y a le temps de mourir, il y a le temps de voilà, c'est une honte, quoi.
1: Complètement. Et toi, tu es une chercheuse indépendante. Sur quoi tu travailles en ce moment?
0: La question du VIH-Sida, c'est une question qui m'anime énormément. Après, en ce moment, une question qui me parcourt aussi beaucoup, c'est les stratégies politiques et comment faire pour proposer un monde plus beau que celui qui semble venir, hein. Et donc sur les questions de libéralisme, littéralement, de comment les luttes ont été accaparées par les États, il y a plein de choses sur lesquelles je travaille, mais ça c'est vraiment en ce moment ce qui m'anime, c'est-à-dire comment des luttes qui avaient un potentiel révolutionnaire à une époque, aujourd'hui elles se font absorber par une machine qui est terriblement grande. Il y a les questions de l'IA aussi qui m'intéressent énormément. Je trouve que on dit beaucoup de choses dessus, mais pas beaucoup de choses qui puissent nous pousser à les dépasser. Et ça m'intéresse énormément. Et voilà, c'est les questions de lutte, les questions décoloniales aussi, c'est des questions qui m'animent énormément.
1: Et tu m'avais dit que tu prépares aussi un documentaire sur l'épidémie des années 2000 du VIH-Sida,
0: oui.
1: Mais en France.
0: Oui. Parce que l'histoire de l'épidémie dans le contexte mondial, elle est particulièrement centrée sur les États-Unis. On a beaucoup de ressources sur les États-Unis, de multiples ressources, de toutes sortes qu'elles soient, que ce soit scientifiques, artistiques, hein, de l'écriture, des films, des documentaires, de la poésie, enfin on a plein de documentation. Il y a eu beaucoup de luttes aussi, hein, pour rendre cette histoire plus généraliste, je dirais entre guillemets, mais pour faire en sorte que cette histoire ne concerne pas qu'un type de communauté, parce qu'on a sûrement, on a beaucoup rattaché l'histoire de l'épidémie à une catégorie très spécifique de personnes, notamment les personnes gays blanches. Il y a eu des luttes, hein, à l'intérieur même des États-Unis pour que ce ne soit plus le cas. Je pense notamment aux personnes noires. Il y a eu de magnifiques, magnifiques choses qui ont été faites. Je pense notamment à Marlon Riggs, qui est quelqu'un qui m'a beaucoup marqué, qui est un réalisateur, un poète. Qui a beaucoup travaillé avec Langston Hughes, voilà, désolé, j'ai des problèmes de prononciation avec l'anglais, mais voilà, donc il y a eu beaucoup de luttes pour faire en sorte qu'en fait l'histoire elle soit plus plurielle, je dirais. Et en France, eh ben, c'est un grand souci parce que finalement, quelle est cette histoire? On manque terriblement déjà de documentaires et d'informations. On a quand même accès à certaines choses, notamment avec ACT UP et AIDE, hein, qui ont fait un travail formidable tout au long de ces années de lutte. Qu'en est-il de ces personnes oubliées, de ces personnes qui sont mortes dans l'oubli, dont les mémoires sont mortes avec elles, en fait, finalement. Et c'est ça qui est très triste, parce que la mort, c'est une chose, mais ça fait partie de la vie, hein, malheureusement. Voilà, il y a des personnes qui meurent plus que d'autres. Mais ça fait partie de la vie, et il y a la mémoire. Et il y a la mémoire, ça, qui est extrêmement importante. Et voilà, il faut savoir, par exemple, dans les années 80-90, y avait énormément de personnes trans issues de l'immigration coloniale, post-coloniale, notamment, par exemple, Place de Clichy. C'était un endroit où il y avait beaucoup de travailleuses du sexe non blanches dans ces espaces-là, qui... Bah, où sont-elles? Elles sont mortes, ça on le sait, mais où sont-elles aujourd'hui dans nos mémoires et dans nos récits? Et ça, c'est quelque chose que je pense extrêmement importante à soulever, parce que elle explique aussi qu'aujourd'hui elle soit plus ou moins absente aussi des réalités des personnes. Je veux dire, je trouve ça ahurissant, quoi, qu'elle ne fasse pas partie de notre mémoire collective. Et il y a encore quelques personnes qui peuvent témoigner de cela, hein. Je veux dire, il y a une grande militante, Claudia, qui est une militante portugaise qui milite en France depuis de nombreuses années, qui était au PAST, qui a cofondé Acceptes. Et qui me racontait, voilà, à l'époque, elle vivait dans un immeuble, enfin dans un hôtel où il y avait que des travailleuses du sexe non blanches, et que en fait, sur cet immeuble, enfin cet hôtel entier où il y avait que ces femmes-là, il en reste une ou deux aujourd'hui qui sont encore en vie. Ou encore, j'ai rencontré il y a pas longtemps une femme trans marocaine d'une soixantaine d'années qui a vécu cette période et qui, à son âge, était encore qui était en pleurs, en me disant en fait je suis seule. Et en fait, si cette personne elle est seule, c'est parce que toutes les personnes qu'elle connaissait à l'époque sont mortes aujourd'hui. Et voilà, où elles sont dans notre mémoire, dans notre mémoire à nous, je veux dire les personnes trans, mais aussi dans notre mémoire en tant que personne LGBT, personne queer, personne vivant avec le VIH. Et je trouve ça terrible, quoi, qu'on ait très peu de données dessus, très peu de données, et qu'elles sont tout simplement sortie de l'histoire, quoi. Je veux dire, c'est comme si elle n'avait jamais existé, oui, finalement.
1: En plus, après 30-40 ans de lutte des militants, il faut vraiment, c'est obligé. Maintenant, on travaille sur les archives. Et les problèmes, c'est aussi que qui garde la mémoire, les associations sont toutes séparées. Et il faudrait de la force vive aussi pour faire ça, pour aller faire de la spéléologie dedans les archives. Et vu qu'on manque de force vive aussi pour s'occuper des personnes les plus précaires, ce travail reste un peu en arrière.
0: Voilà, c'est un peu ça. Après, il y a des mouvements quand même. Il y a beaucoup de choses qui se font au niveau des archives. Je pense notamment à AIDS qui ont une section d'archives dans laquelle une collègue travaille qui s'appelle Morgane.
1: Oui, oui, on l'a rencontrée effectivement.
0: Voilà, et au centre des archives LGBT aussi qui font un travail incroyable pour justement reprendre un peu le pouvoir sur la question des archives et redonner aux gens la possibilité de s'en saisir, d'en faire, de les comprendre. Mais le problème, c'est aussi en fait qu'à l'époque, qui voulait archiver ces... Enfin, voilà, c'est qui s'intéressait à ces personnes. C'est ça la vraie question, parce que ne serait-ce que la question des femmes trans en tant que groupe large et pluriel, c'était pas une question qui intéressait beaucoup les gens, mais alors encore plus quand c'était des personnes extrêmement précarisées et donc en situation de migration et donc noires et nord-africaines. Enfin voilà, c'est une réalité, c'est-à-dire quelle était leur position à ces personnes-là, même dans la lutte et même auprès des militants LGBT, féministes. On a très peu d'informations finalement sur la manière dont ces femmes étaient vues et considérées. Et je pense que c'est là aussi le grand problème, c'est-à-dire on a même du mal à avoir... est-ce qu'il y a vraiment des archives sur ça finalement? C'est plus une question de mémoire vivante en fait, des gens qui ont survécu, qui ont connu et qui peuvent partager leur récit. On a très peu de... Il y a quelques photos, je crois qu'il y avait eu un bouquin qui avait été fait sur ça, genre les femmes trans de Pigalle... à l'époque, dans les années 60, 70, ou j'en sais rien, mais voilà, on a peut-être des petites photos, etc., mais finalement, pas grand-chose de plus. Et je trouve qu'on est dans un moment crucial, parce que finalement, les personnes qui sont encore en vie et qui ont vécu ça, elles vont finir par partir aussi. Voilà, c'est le cycle de la vie, hein, on n'est pas éternel. Et c'est pour ça que je travaille sur cela, parce que j'ai envie de refaire vivre cette mémoire un peu oubliée. Mais c'est un travail de très longue haleine, parce que malheureusement, il y a très peu de matériel, de support, qu'il faut vraiment faire comme on peut. Et là, c'est quelque chose qui est très relatif à la question de l'histoire trans. Hein. Finalement, cette autrice, cette chercheuse, Peterson, dont j'ai parlé juste avant, elle en parle aussi, de comment en fait les mouvements dans la recherche, les études de trans ont dû concevoir une nouvelle manière de considérer l'archive, de traiter l'archive, parce qu'on manque tellement d'informations, de matériel, que finalement on est obligé à certains endroits de faire des suppositions, voilà, et de créer une sorte d'imaginaire avec ce qu'on a aujourd'hui et les petites miettes qu'on peut avoir du passé. Parce que c'était la problématique aussi dans les chiffres sur le VIH. La plupart des femmes trans, à l'époque, elles étaient considérées comme des hommes. Dans les statistiques, comment savoir si cet homme ayant des relations sexuelles avec des hommes n'était pas en réalité une personne trans qui a été traitée par l'hôpital, par les institutions comme des hommes. Et c'est ça, les choses compliquées. Alors parfois dans les archives, on peut avoir des notes du style « Ah, cette personne s'habillait, mettait des robes, machin », donc on peut se supposer que, mais c'est très compliqué. Voilà. Et donc, il faut inventer des nouvelles méthodologies finalement face à ces choses-là et accepter que parfois il y a du flou. Mais finalement, l'histoire, c'est un peu ça aussi. Les archives, c'est ça. C'est-à-dire, on leur fait dire aussi ce qu'on a envie de leur faire dire. Hein. Je veux dire, on ne peut jamais être sûr à 1000% de ce qui s'est passé dans le passé et de plein de choses. Quoi. Voilà.
1: On arrive à la fin de cette rencontre avec toi, Anna. Moi, je retiens du positif. Justement, on a parlé des luttes qui se radicalisent, qui pourraient donner suite à quelque chose de plus grand, d'une ampleur, et on l'espère, on le souhaite. D'un côté, la mémoire qui, personne comme toi, qui essaie de se reconstruire. Moi, du coup, je garde un peu l'espoir.
0: Moi aussi. Alors, c'est marrant parce que j'ai très, très peur hein, pour la suite. Je veux dire, le monde dans lequel on est effrayant à plein de rapports. Hein, ne serait-ce que le climat, je veux dire, qui n'est pas impacté par les changements climatiques qui sont en train de se dérouler devant nos yeux. Et malgré tout, tu sais, je garde un profond espoir en l'humanité et je trouve que c'est ça qui est intéressant parce que finalement on est dans une époque où les masques tombent, tous les mensonges et toute l'hypocrisie de nos états, des puissances dans lesquelles on a finalement été bercés hein, depuis notre enfance. Je veux dire, je fais partie d'une génération où on a grandi avec les droits de l'homme, les lumières, voilà, on est des pays démocratiques, on est des pays développés, on est des pays, voilà, toutes ces un peu ces termes références qu'ils aiment nous pondre dès le plus jeune âge. Et puis finalement, on se rend compte en grandissant, ah mais les choses sont pas vraiment telles qu'on nous l'a dit. Pourquoi il y a des personnes qui sont à la rue? Pourquoi il y a des personnes qui n'ont pas accès à ça, à ça, à ça? Et aujourd'hui, les masques tombent. Et donc, on est dans un moment de vérité. Et je pense que finalement, il y a du bon qui peut sortir de ça. Et en fait, il va falloir se battre pour décider de quelle humanité on veut être dans le futur. Et ça, je trouve ça à la fois terrifiant et excitant, entre guillemets, dans le sens où on a cette possibilité-là. Je ne sais pas si la génération de mes parents, la génération de mes grands-parents ont eu cette possibilité à un certain moment de vraiment confronter l'humanité qui est en train de se former. Enfin, je ne sais pas si c'est très clair, mais...
1: Tout à fait clair, oui.
0: En fait, j'ai un espoir dans l'ombre, c'est-à-dire que je sais que ça va être terrible, il va y avoir beaucoup de violence, beaucoup de choses très très très mauvaises, mais je sais que dans tout ça, il va y avoir de la beauté qui va subsister, il va y avoir de très belles choses et voilà, hein. De toute manière, il faut qu'on garde espoir, c'est essentiel, et il faut qu'on le partage, cet espoir. Il faut qu'on montre que c'est possible, un autre monde est possible, voilà, une autre société est possible. On a les moyens intellectuels, financiers, tous les moyens possibles pour proposer un monde plus beau aux prochaines générations, voilà.
1: Absolument. Merci beaucoup Anna Balsamo, chercheuse, journaliste, militante. Merci d'être venue à Vivre avec le VIH.
0: Merci beaucoup, merci à vous.
1: À bientôt.
0: À bientôt.

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Voici quelques dernières annonces. Je suis camerounais de 38 ans. Je vis en Allemagne. J'aimerais faire des rencontres amicales avec des filles du même statut et une relation sérieuse et affinité. L'idéal serait que tu sois en Allemagne ou en Europe, même si j'ai une excuse, n'exclus pas le reste du monde. Alors ma chérie, je t'attends. Hello, bonjour, bonsoir, j'espère que vous allez bien. Je suis nouveau ici, je suis un jeune homme gay. J'ai été violé par des agents de la police dans un pays arabe. Aujourd'hui, je suis rentré dans mon pays d'origine et je suis infecté du VIH sous traitement depuis un an et je suis indétectable.

Voilà, désolé, j'étais pris par une attaque de toux. Et la personne, du coup, elle se porte très bien et il vous invite à le contacter si vous avez envie d'échanger avec lui. Je continue. Bonjour, je suis un homme noir célibataire de 60 ans, sans enfants. J'ai eu un parcours indétectable, sérieux, stable, financier, vivant en région parisienne. Mon désir le plus fou est de devenir père. Et de ce fait, je cherche une femme séropositive, désirant avoir un enfant également, fonder une famille. Si jamais intéressé, écris-moi, on pourra en discuter. Et je termine par homme de 47 ans, désirant rencontrer une femme de 35 à 50 ans, de religion musulmane, pour une relation sérieuse, voire les mariages, car à deux, on est plus fort.

vous l'avez entendu tout à l'heure aussi en parlant avec Anna Balsamo, on disait que la prochaine journée de lutte mondiale contre les VIH, Santé publique France a annulé la campagne d'affichage qu'il y a tous les ans, la campagne de lutte pour cette journée. Du coup, pour cette raison, les associations ont co-signé une lettre qui a été envoyée hier au ministère de la Santé à Santé publique France. Je vous en lis juste quelques parties. Les associations du coup demande de revenir sur la décision d'annuler en 2026 la campagne nationale annuelle de prévention du VIH autour du 1er décembre. Et je lis dans les textes, chaque année à l'occasion de la journée mondiale de lutte contre les SIDA, Santé publique France déploie une campagne nationale consacrée au VIH. Ce rendez-vous permet de rendre visible auprès des plus grands nombres les outils de la prévention combinée et du dépistage. Cette campagne n'est pas une simple opération de communication, elle constitue un outil de santé publique. Elle permet de remettre les VIH dans l'espace public. Je saute pourtant, faute de financement 2026, cette campagne n'aura pas lieu, alors que la France s'est fixé l'objectif d'éliminer la transmission du VIH à l'horizon 2030 dans la stratégie de santé nationale. On peut dire que le VIH s'est terminé, pas du tout, il n'a pas disparu le VIH en 2024. Environ 5100 personnes ont découvert la séropositivité en France. 43% de ces découvertes sont intervenues en stade tardif. Environ 3400 contaminations ont lieu cette année-là, un niveau qui n'est diminué plus depuis 2023. Et Santé publique France estime qu'environ 9700 personnes vivant avec le VIH sans avoir été diagnostiquées en fin 2024. Du coup, pour cette raison, tous les signataires demandent à la ministre de la Santé de établir en 2026 une campagne nationale de prévention autour du 1er décembre. On va suivre ça de près. On prévoit aussi une émission spéciale pour justement le 1er décembre. Et nous sommes arrivés à la fin des Vivre avec les VIH d'aujourd'hui. Je vous donne rendez-vous la semaine prochaine. Portez-vous bien. À bientôt.

0: 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Il est 19h.
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6: Bonsoir à tous, c'est dimanche soir, il est 19h et c'est Récréation Sonore. À la fin de cette émission, vous retrouverez le journal de la création sonore de Joyce Conroy Actouche. L'été à Arles, c'est la photo, mais c'est aussi la radio. Comme chaque été depuis 30 ans, Phonurgia Nova organise un stage de documentaire sonore de création. Avec Kay Mortley et Mehdi Aoudig, documentaristes de renom, une petite dizaine de stagiaires va tenter de fabriquer un objet, une pièce, un tissage sonore sur un sujet prédéfini. Alors pourquoi la radio? Et pourquoi cette radio? Et qu'est-ce qu'enregistrer le réel? Qu'est-ce qu'un documentaire de création sonore? Et c'est quoi des rochers? C'est quoi monter? Des questions donc, et des réponses, avec, par ordre d'apparition, Kay Mortley, Mehdi Aoudig, Laura Tirandaz, Michael Filler, Violaine Ballet, Juliette Medevielle, Philippe Donnefort à la narration et pour ficeler le tout, votre serviteur François Bordonneau. Enfin, sans bruit la rumeur, le résultat sonore de ce stage, car le sujet de cette année c'était le bruit.
7: J'entends. Il y a un fond de musique, j'entends.
8: Arbre, salle de bain, luminaire, décor.
9: Quelques voix, quelques.
10: Votre voiture va adorer et votre porte-monnaie aussi.
11: Mais là, sur mes postes.
7: Entendez gens parler.
9: Des mots que je ne comprends pas.
7: J'aime bien entendre des gens parler.
9: Ouais.
7: C'est très agréable.
9: C'est agréable de.
12: De l'actualité.
7: J'entends un léger bruit sur ma gauche.
9: D'autres qui. Qui dépasse.
11: Sur mes postes.
13: Des bruits de voitures qui roulent comme des cons.
9: J'ai oublié son nom.
12: Ouais, là, il y a du bruit.
7: Un bruit furtif, mais le bruit d'une présence. Voilà.
14: Something is always happening that makes a sound.
15: Il se passe toujours quelque chose qui produit un son.
16: James Bond.
17: Nouveau James Bond.
16: Envoyez tout de suite.
18: Mais moi, je vais te poser une question. Ben, tu viens de me dire que c'était une sorte de radio très spéciale. Mais quelle serait l'utilité de ce type de radio? Est-ce que ça a une nécessité, ce type de radio?
19: Ah ben, ça a carrément une nécessité parce que ça ouvre les horizons. Et, ça donne à voir dans ce qu'on entend. C'est comme du cinéma sans images. Enfin, il y a tout un tas de raisons qui font que c'est intéressant et qu'il faut que ça existe.
18: Moi, ce qui m'intéresse, moi, c'est qu'elle laisse dire par le son ce que le son sait dire. C'est ce qu'elle essaie de faire, ce type de radio. C'est le son qui nous invite à écouter le monde, quoi. Alors, entendre le monde, ce que dit le monde.
20: On va couper juste après la tuque et Romain Militain, c'est le moment.
6: Bonjour à tous. Avant de nous retrouver à Arles pour notre stage documentaire sonore de création, quelques lignes. Pendant notre stage, nous allons produire un petit objet sonore d'une durée d'une vingtaine de minutes. Collectif, en principe, et de préférence. Car travailler à plusieurs est une approche enrichissante, sinon dépourvue de contraintes. Elle permet un partage de savoir et de sensibilité, elle propose une distance plus confortable, détachée et objective, d'où contempler et comprendre un objet qu'on a réalisé mais dont on n'est pas le seul auteur.
18: Je m'appelle donc Kay Mortley et j'ai fait des émissions de radio depuis assez longtemps.
6: Un travail dit collectif.
18: Alors, est-ce que j'enseigne
6: de beaucoup de façons différentes.
18: J'essaie de d'être avec des gens qui ont envie de faire un travail sonore d'un certain type.
6: Serait récolté par les uns alors qu'une certaine
5: thématique. Je suis Média Oudig, je suis documentariste radio et je fais aussi des documentaires pour le web.
6: Un sujet en début de stage.
5: Et je co-anime le stage de documentaire de création à Fonurgia Nova avec Kay Mortley.
6: Porte d'entrée, un espace à lui. Le sujet proposé.
20: Je m'appelle Laura, j'ai 33 ans.
6: Le bruit sonore, le bruit rumeur.
21: Je m'appelle Michael Filler.
6: Normalement.
21: J'ai 31 ans.
6: Le groupe.
21: Et j'habite à Perpignan.
6: Binôme pour prise de son. Montage,
22: je m'appelle Violaine, donc, et j'ai 20 ans de plus que toi, Juliette.
6: Constitue souvent naturellement dès le
22: donc, Juliette,
6: jour,
22: 28 ans.
6: Des affinités,
22: mais t'as pas 20 ans de plus
6: des
22: que
6: compétences
22: moi.
6: Et des
22: ah non, enfin, j'ai 19 ans de plus que toi.
6: Il se compose et se recompose au fur et à mesure.
23: Salut, c'est Philippe. Ben voilà, je suis chef opérateur du son dans l'audiovisuel.
6: La construction de la pièce finale et la
22: oui, et puis il y avait aussi Raphaël,
6: au
22: Théo.
6: Mixage.
22: Et Lou.
6: Le mixage final
22: puis,
6: sera fait par
22: toi, François,
6: son directeur technique, Mehdi Aoudi. N'hésitez pas à m'écrire ou à m'appeler si vous en avez envie. À bientôt. Kay.
18: J'ai toujours écouté la radio depuis la petite enfance parce que je vivais à la campagne.
22: Moi, je me souviens pas d'émission de radio précisément, mais je me souviens d'écouter France Culture en faisant du repassage à la maison pour gagner un peu d'argent de poche. Donc j'ai repassé les chemises de mon père avec France Culture en fond sonore.
5: Je me souviens d'une dramatique de minuit qui avait lieu à France Inter et qu'on écoutait avec mon frère en clandestin parce que ça avait lieu à minuit et que c'était le dimanche soir. Et c'était souvent des histoires qui faisaient peur.
22: Philippe Meyer, les chroniques de Philippe Meyer le matin dans la salle de bain et mon père qui se rase et qui écoute ça tous les matins. Généralement, je comprenais rien à ce que racontait Philippe Meyer, mais c'est vraiment mon premier souvenir de voix et de quelqu'un qui s'éclate à parler, enfin qui a un plaisir manifeste à parler.
24: Il y a une image qui me revient, c'est ma mère nous racontait énormément d'histoires. Et moi, quand j'étais petite, j'étais la plus petite de la famille. Donc, elle me prenait dans ses bras. Et souvent, moi, je m'endormais un petit peu. Et du coup, j'étais collée contre sa poitrine. Et j'entendais, en fait, sa voix à travers ça faisait de la résonance, tu sais. Quand tu poses ta tête sur le thorax. Et en fait, ça, c'est mon rapport au son.
5: Je vais pas raconter l'histoire. Dès que j'étais petit, je prenais un micro et j'enregistrais. J'ai des souvenirs très précis de la manière dont mon père ouvrait la porte, par exemple, quand il rentrait chez moi.
18: Pourquoi le son ? Ben moi, j'étais partie pour faire une carrière universitaire. Et je n'étais pas très sûre de vouloir rester dans le circuit universitaire. Si je ne voulais pas écrire des articles érudits et critiques, j'avais envie d'écrire d'une certaine façon.
20: Mon lien avec la radio, c'est passé par un lien au début universitaire, puisque j'ai fait un mémoire sur le théâtre radiophonique. À la base, je fais du théâtre.
21: Et au moment où j'ai commencé à utiliser un microphone, je me suis mis dans la même période à écouter deux pièces radiophoniques. La première, c'était Loire, de Sophie Berger. C'était une des premières fois, je pense, avec cette pièce, que je m'asseyais dans une situation d'écoute totalement disponible. C'est pas quelque chose d'évident, on n'a pas trop l'habitude de le faire. Et dans la même période, j'ai eu l'occasion aussi d'écouter un certain Yann Parentoen, Lulu.
18: Et à un certain moment, je suis tombée dans la radio, que j'ai découverte comme forme d'écriture légère, éphémère et tout à fait excitante.
21: Ça a été une véritable révélation, quoi. Et je me suis mis littéralement à plonger.
23: Ben, il paraît qu'il faut que je vous parle d'un stage qui a eu lieu à Arles cette année, et bon, j'y ai participé, un stage avec Fonurgia Nova, et ça parlait du documentaire sonore de création.
0: Wow. Sound documentary of creation.
1: Der sonoreuse Schaffungsdokumentar.
0: Sound documentary of
1: Der
0: creation.
1: Der sonoreuse Schaffungsdokumentar.
0: Cool.
2: Moi je veux bien. Est-ce que l'on pourrait entendre les j'ai rien entendu avec la fin où c'est pas d'attentat hein.
3: C'est des Roumains, les gens ils les aiment pas trop.
4: C'est pas ça.
18: Je pars du principe. Enfin, ben non, mais c'est pas moi qui pars du principe, c'est tout le monde qui vient dans le stage qui veut construire quelque chose. Il y a des documentaristes, il y a des gens qui veulent faire de la carrément de la création, entre guillemets. Des musiciens, enfin toutes sortes de personnes. Donc on essaie de faire quelque chose ensemble, mais où tout le monde trouvera son compte. Moi, je propose un sujet. Et tout le monde recueille de la matière, on discute du sujet. Tout le monde recueille de la matière qui peut s'inscrire dans le contexte de ce sujet. On essaie de le modeler ensemble. Et la personne plus calée techniquement que moi va le mixer en général. Alors que tout le monde, tous les autres, enfin tous les stagiaires, auront choisi leurs éléments, les monter, les proposer, essayer de les modeler dans une forme. Qui dit quelque chose.
4: C'est presque la fin du sujet, comme dit Théo.
25: Pour l'instant, il y avait quoi comme fin?
4: Il n'y en avait pas.
25: Il
4: n'y en avait pas vraiment.
5: Je pense que c'est une situation exceptionnelle que, a priori, vous rencontrerez plus. C'est la question de la création collective. Et ça, moi, je trouve que c'est une chose qui est particulièrement forte dans les stages qu'on anime avec Kay. Et qui sont vraiment un dispositif que Kay a inventé, quoi, d'une certaine manière. C'est qu'à la radio, souvent, on crée de manière très solitaire, et que là, tout à coup, on peut à la fois bénéficier des matériaux des autres pour réfléchir à une écriture, et à la fois tenter d'apporter son propre matériau. Mais en tous les cas, cette multiplication sur un temps court des différentes matières sonores permet de se poser quand même beaucoup de questions d'écriture. Et ça, je trouve que ça fait de ce stage avec Kay et avec Fonurgia Nova un truc assez, un ovni en fait, que moi j'adore animer tous les ans, parce que c'est un vrai moment d'atelier. Voilà, on a l'impression d'être dans une bulle pendant 7 jours. Et ça, je pense que c'est quand même propice à éveiller, enfin en tous les cas je l'espère pour les stagiaires, à éveiller des désirs par rapport à la création sonore.
24: Et on peut faire le John Cage et puis partir sur la première scénette. De toute façon, il faut trouver un démarrage, on va passer un petit peu de temps à trouver le démarrage une fois qu'on va...
4: Fais-nous écouter, Mika,
26: parce que tu ne sais pas.
0: Pourquoi pas des habitants d'Arles qui auraient entendu une explosion qui se serait produite rue Gambetta, peut-être quelques jours auparavant. Mais bon, voilà.
4: Bruit.
0: Rumeur.
23: Bruit qui court.
27: Silence !
8: La détonation a retenti à des centaines de mètres à la ronde. Il était environ 16h10 hier après-midi lorsque l'explosion a eu lieu. Son origine, accidentelle, a priori. Un petit feu de détritus dans la cour commune.
18: On avait pensé faire quelque chose sur un fait divers, mais ça ne va pas forcément marcher à Arles. Un bruit qui court. En fait, c'est pas du tout facile de trouver un sujet de stage. Un sujet étant un prétexte à faire quelque chose qui n'a vraiment pas de nécessité. La seule nécessité étant que ce soit quelque chose d'assez ouvert.
9: C'est bien, c'est drôle.
18: Sans être trop général.
9: Et pour la deuxième, on entend pas mal le journal.
18: Ouais. Où tout le monde puisse trouver son compte.
19: Je sais plus trop ce que c'était la veine.
18: J'étais un peu du chuchotais. Et plus ça va, plus...
8: La détonation a retenti à des centaines de mètres à la ronde.
18: Je trouve que ce sont les sujets assez abstraits qui marchent. Parce que ça laisse plus de place à tout le monde, bien que ça semble plus difficile au début. Comment on trouve des sujets, je ne sais pas. C'est comme on trouve des sujets pour des émissions. Un jour, on se réveille, on se dit, mais ça m'habite depuis longtemps et il faudrait que j'en fasse quelque chose. Un jour, j'étais à Arles, sur la place du forum, et je ne pensais à rien du tout. Et il y avait un bruit, mais un bruit qui montait comme l'été, c'était juste avant l'été. Et je me suis dit, ah oui, le bruit, on peut faire un sujet sur le bruit ici, mais c'était vraiment, c'était presque une boutade. Mais après, j'ai réfléchi à la chose pour voir, il faut... Voilà, ça boulait tenant d'un sujet, parce qu'il y en a qui finissent dans un mur. Un vrai sujet sur les murs.
19: C'est possible.
9: Bon, c'est bien, c'est beau. Bah écoute, je crois qu'on est bon.
23: Alors, munis de nos enregistreurs, nos micros, pensez bien à mettre la bonnette anti-vent, hein, surtout. Sans oublier nos casques, sans oublier notre talent. C'est vraiment indispensable. Nous avons interviewé des balayeuses laveuses de la ville d'Arles, des bennes à ordures, des marteaux piqueurs, mais aussi quelques touristes. Et, aussi,
21: et je me suis rendu compte qu'avec un microphone, on pouvait faire quelque chose de très intéressant, de très poétique, en fait, en allant chercher des sons autour de moi. Là, il suffisait juste peut-être de sortir. La première fois que je l'ai fait, ça a été d'aller dans le bar que je fréquente. Cette découverte de la réalité, du bonheur que ça pouvait faire, de prendre comme ça, c'est...

0: marier avec le hasard, en tout cas, en faire un compagnon. Et c'est vrai, quand on se balade tout seul avec un microphone, ce qui m'arrive assez souvent, et il m'arrive aussi souvent de le faire tel un hobby. Et là, dans ces moments-là, on a souvent des gens qui viennent vous voir et qui viennent vous parler. Et ça, j'adore. Des fois, il y a des situations assez marrantes, quoi, des rencontres qui se font. Et ça, je pense que c'est une situation de prise de son qui me plaît beaucoup.
1: Il faut avoir du culot quand même. Merde, il faut avoir du culot, quoi. C'est fou d'aller voir des gens avec un... Tu vois, et puis d'aller leur poser des questions. Et eux, ils n'en demandaient rien, d'ailleurs. Ils s'étaient bien emmerdés. Mais ils se livrent. C'est ça qui est quand même étonnant, hein, moi, je trouve. Il y a une espèce de confiance ou d'audace, ou enfin je sais pas ce qui se passe à ce moment-là pour que les gens livrent des choses aussi intimes, aussi personnelles sur eux à de parfaits inconnus qui sont en train d'enregistrer. Je trouve ça tout à fait faramineux.
2: La petite musique des gens, c'est-à-dire ce qui... Parce que de toute façon, quel que soit le sujet, c'est un portrait de la personne en fait, parce que c'est sa façon d'en parler, c'est sa voix qui trahit beaucoup de choses, enfin, qui découvre plein de choses d'une personne, et c'est voilà, qu'est-ce qui lui donne envie de se lever le matin, et qu'est-ce qui le tient, qu'est-ce qui le porte. Moi, c'est ça qui m'intéresse, c'est ça que je vais chercher, je crois.
3: C'est pas vraiment, c'est loin d'être une évidence que de sortir avec son micro, d'aller enregistrer, et particulièrement quand il faut enregistrer les gens, quoi. Ça reste quelque chose de...
4: Il y a de la musique, mais c'est pas
3: de compliqué, mais
4: terrible.
3: Nécessaire.
5: Est-ce qu'il y a des bruits qui vous sont agréables?
4: Oui, il y a des musiques qui sont...
5: Seulement les musiques, mais je parle de bruits, des bruits agréables.
4: Vous voulez parler de musique, de
5: non,
4: choses comme ça?
5: Des cigales, par exemple.
4: Ah, des cigales, ouh là là. Vous savez que dans mes oreilles, j'ai l'impression de les avoir de temps à autre.
3: Oui, il y a eu des élèves qui ont eu des vrais problèmes,
4: oui,
3: avec ça.
4: Oui. Bah.
3: Des vrais problèmes avec le fait d'aller rencontrer les gens, ça, il y en a eu. Mais je me suis rendu compte qu'il y a des gens qui n'ont rien à faire avec le son. Mais pas du tout, c'est pas du tout un jugement de valeur. C'est-à-dire, c'est pas du tout une manière de dire « t'arriveras à rien faire ». C'est pas ça. C'est qu'il y a erreur, quoi. C'est comme si un sculpteur qui avait envie de faire, la terre cuite, il faisait de l'argile, quoi. Quelque chose de cet ordre-là, quoi.
6: Oui, mais qu'est-ce qu'un documentaire sonore de création ? C'est une forme spécifique à la radio, un genre d'émission dans lequel, à partir d'un réel sonore enregistré et modifié par le montage, eh bien on bascule facilement dans autre chose, dans une fiction ou même de l'art.
7: Waouh !
8: Le documentaire de création sonore, je crois que c'est vraiment, comme terme, c'est un faute de mieux. Un documentaire, ça veut dire qu'il y a du réel dedans ? Sonore qui a du son qui est qu'on laisse parler, et création c'est qu'il y a un auteur qui passe par là, la présence d'un auteur, non, la présence d'un auteur qui se fait ressentir.
9: Une création radiophonique n'est pas seulement une création pour la radio ou une œuvre proposée par un créateur engagé par la radio. C'est bien davantage. Il s'agit d'entreprendre un travail qui suppose une connaissance des outils, une réflexion sur leur usage, d'incessant dialogue avec la matière, et nécessite d'accorder sa rage, son désir d'expression, aux contraintes spécifiques du domaine, ce qui ne peut se traduire que par l'invention d'agencements originaux.
8: C'est quelque chose qui est écrit avec du son et qui est fait pour être écouté. Mais je ne peux même pas dire que c'est écrit avec du son réel, parce qu'il y a des gens qui ont créé avec du son qui est peut-être réel ou qui a été réel au départ, mais qui est méconnaissable. Ce n'est pas forcément narratif. Ça peut être impressionniste ou surréaliste. Ou,
1: Ça sert à créer de l'imaginaire. Enfin, pour moi, c'est ça, c'est vraiment comme un cinéma, pour moi. C'est vraiment ça. Le fait d'être privé de la vue, je trouve, permet de générer des images beaucoup plus riches, qui ne sont jamais bridées, quoi. C'est comme un rêve dans lequel tout est possible. Et ben, on peut imaginer tout ce qu'on veut à partir de la voix. Et on peut, je crois, faire vraiment beaucoup, beaucoup de choses dans un documentaire sonore de création. On peut pousser les choses très très loin. La réalité physique est abolie, et on peut faire des ellipses, on peut triturer

0: Le son, on peut mettre des choses à droite à gauche qui se superposent, qui, enfin,
1: C'est
0: qui
1: plutôt
0: partent dans tous les sens
1: un lieu
0: et
1: où être. Un petit univers où on rentre et on écoute et on est pendant un certain moment, dans le meilleur des cas.
2: tu rentres dans un endroit qui ne t'est pas familier, que tu sois simple auditeur ou toi-même auteur, aller chercher les sons, etc. C'est une ouverture, quoi. Donc voilà, tu vas à la rencontre de gens qui ne font pas partie de ton univers, de lieux dans lesquels tu ne serais jamais rentré autrement que, enfin, dans un contexte autre. Donc c'est un peu repousser les limites. Une fois, j'avais entendu une documentariste dire ça. Je trouvais que c'était juste, elle parlait de territoire, c'est-à-dire, moi, chaque fois que je fais un sujet, je crois que c'est Marie-Annick Bello que j'avais entendu dire ça, chaque fois que je traite un sujet, mon territoire s'agrandit d'autant.
3: Ce que j'aime avec le documentaire sonore de création, c'est qu'on est aussi, des fois, proche de l'anthropologie.
4: Le matin du tour, quand il nettoie la rue,
5: ouais.
4: Là, il y a du bruit, là.
3: De se mettre à l'écoute des gens, de savoir juste les relancer, mais de pas parler plus que ça, de les écouter en fait.
5: Le dimanche matin.
4: Les machines de la village.
3: De les écouter.
4: Le bip, le bip, le bip, et ils ont payé la chambre d'hôtel 300 euros là-haut.
3: Ça s'apprend, je pense même, d'écouter les gens.
4: Bien. Moi je me mets à leur place, parce que c'est le matin, moi j'ouvre à 6h. Donc les machines, je ne les vois pas, c'est lourd.
6: Elles passent.
4: Ah ouais.
5: On n'aurait pas notre petit truc à mettre là, je trouve ça un peu raide, quoi.
7: Ouais, un petit truc assez concret.
5: Concret ? Il y a le bip-bip de Charlie. Est-ce qu'il y a l'intention avec ces...
7: C'est une séquence séparée, j'aime pas.
8: Comment ?
5: C'est pas très clair.
7: C'est une séquence séparée, quand même, puisqu'on l'a pas entendu. Là.
8: Ouais, mais ça, c'est la vôtre.
9: Mais si c'était ça, la difficulté de la création, partir de rien, dire de rien, trouver une trame, construire...
8: C'est une autre séquence.
9: Trouver une trame.
8: C'est un autre post-it.
9: Construire.
10: Il y avait un... Bon, tu m'as dit que c'était que j'aime pas.
8: Vous avez fait une séquence de j'aime là qu'on vient d'entendre.
10: Ouais.
8: Et ce matin, Philippe a fait une séquence de j'aime pas, dans laquelle est intégré bip bip avec des échantillons.
4: On fait 42 secondes, c'est celle-là, bip bip.
8: Voilà.
4: On va l'écouter.
11: C'est mobilette, c'est moto qui passe dans les rues, je trouve que c'est très bruyant.
12: Les bruits de voiture qui volent comme les cons. Voilà, là, vous pouvez le signaler.
13: Fabriquer l'ossature du projet, voilà, qui a été un petit peu difficile à réaliser. Et différentes conceptions du travail se sont un petit peu confrontées. Les mouches n'ont pas trop souffert.
14: La phase d'enregistrement est très importante. À mon avis, est une phase d'écriture. Après, il y a une autre phase d'écriture qui me paraît très importante, c'est le dérochage. C'est-à-dire de tout réécouter et de choisir. Et ça, ce moment-là, il est très important parce que c'est un moment où la matière se décante et où, si on s'y prend bien, elle va parler. Elle va nous dire ce qu'il faut faire. Si on choisit mal les morceaux qu'on déroche, si on va dans le mauvais sens, on fera certainement un mauvais documentaire, quoi. Et du coup, après, bah, c'est une histoire d'organisation, c'est une histoire de je mets là, mais je crois que c'est pas l'étape la plus compliquée. Et puis je pense que tout se construit au fur et à mesure d'écouter les sons et de les choisir, quoi.
15: Si j'ai un souvenir particulier, ce serait les post-it, en fait, tout simplement. Puisqu'on travaillait à partir donc, des prises de son qui avaient été réalisées par plusieurs groupes. Donc on ne savait pas forcément très précisément ce qui avait été fait dans les autres groupes. Donc il s'agissait voilà, de se le remettre en mémoire. Et ces post-it, on avait mis des titres sur chaque post-it et on essayait des combinaisons en fait. Et c'est ce bricolage-là, moi, qui m'intéressait. C'est-à-dire de faire avec telle et telle matière et d'inventer un tissage possible.
0: Tu fais des choix, en fait. Tu fais des choix dans le montage, dans le mixage final. Donc, c'est des deuils en permanence, c'est certain.
2: C'est aussi, tu vas à la pêche, c'est-à-dire, c'est comment aussi tu fais avec ce que tu as et ce que tu trouves, et comment tu acceptes d'être un peu ébranlé dans tes attentes. Tu peux pas calquer le réel sur tes attentes. Et ça, c'était un bon enseignement, parce que malgré tout...
0: Il faut rester ouvert à tout ce qui peut se passer, quoi. Garder les yeux grands ouverts, les oreilles grandes ouvertes, et avoir du culot et se laisser bousculer par ce qui peut arriver. Et ça, c'est pareil. Ça m'a beaucoup marqué. Et...
2: Mais dis, à un moment donné, on a eu toute une conversation sur justement le montage, les personnages, etc. Et il expliquait que ben il faut assumer qu'à un moment donné, le personnage, c'est toi qui le construis. C'est-à-dire, tu peux te retrouver face à quelqu'un. Enfin, c'est ton montage qui va faire que le personnage il existe ou il n'existe pas, quoi.
14: Je pense que dans le dérochage et dans le montage, il faut essayer de laisser la matière et l'objet documentaire prendre le pouvoir, quoi. C'est-à-dire, c'est lui qui commande, quoi. Et moi, je considère qu'à chaque fois qu'il y a une séquence assez forte qui ne trouve pas sa place dans le documentaire, c'est que le documentaire a peut-être trouvé sa forme.
13: Il paraît que certains participants du stage n'auraient pas vraiment trouver ce qu'ils y attendaient. Mais bon, tout ça, ce n'est qu'une rumeur, hein. On ne sait pas vraiment.
2: Je pense que je suis arrivée en pensant que peut-être ce stage aussi allait être l'occasion d'apprendre des outils, une forme de méthode peut-être dans la façon d'aborder les choses. Que nenni. C'était pas du tout l'idée. Je pense que j'ai appris des autres, c'est-à-dire au niveau des participants, des autres participants au stage, il y avait autant de vision du son, de conception du son et de ce que peut être un documentaire que de personnes.
15: Il y avait une installation sonore et on entendait cette installation sonore au loin qui faisait des bruits assez étranges. Et deux petites filles sont rentrées à ce moment-là dans la crypte. Et du coup, on les entendait avoir peur, se faire peur, en rire. Et voilà, on a eu la chance de pouvoir capter ce moment-là. Et en travaillant sur la voix de Noël et ce moment-là, on a fait une sorte de tissage, on pourrait dire. Et ce qui m'a intéressée, c'était... à la différence quand même de l'écriture de théâtre, c'est cette possibilité de la surimpression.
0: Au final, c'était ce que ça m'a appris, c'est à lâcher aussi un certain nombre de choses pour pouvoir rester dans le travail collectif et qu'il y ait voilà, une harmonie générale qui finisse par se créer, même si ce n'était pas celle que j'aurais forcément choisie, une construction générale.
2: Ça m'a appris qu'il n'y avait pas une façon de faire. Bon, je m'en doutais un peu, mais ça l'a confirmé. C'est-à-dire, chacun, encore une fois, avait sa vision. Ça m'a aussi appris dans la construction. Alors ça, c'était peut-être plus Kay qui invitait à ça, c'est-à-dire, voilà, pour construire, il faut du temps. Il n'y a pas une construction donnée. Déplacer un objet, ça déconstruit tout et il faut tout reconstruire parce que tout est solidaire. Et puis après, je ne crois pas que dans les deux intervenants, il n'y avait pas quelque chose de... C'est pas un cours magistral, mais du tout. Donc c'était plutôt des petites choses qu'ils égrenaient au fur et à mesure, qu'on pouvait choper au vol ou pas, mais qui étaient en soi riches d'enseignements.
15: Je voyais peut-être un peu le montage comme des choses qui se juxtaposent et que ce motif de la surimpression, ça, voilà, comment est-ce qu'une ambiance discute ou éclaire ou obscurcit, je ne sais pas quel est le mot, une voix nue. Et c'est ça qui m'a beaucoup intéressée dans cette petite tentative-là et que je retiens particulièrement du stage.
14: C'est un truc très personnel et puis je pense qu'en plus, c'est quand même un territoire, le sonore, où il y a possibilité de... Il y a encore un peu possibilité d'expérimenter, simplement parce qu'il n'y a pas d'argent, en fait. Et qu'à partir du moment où il y a très peu d'argent, les gens, d'une certaine manière, les gens, ils s'en foutent, ils vous demandent un peu moins de comptes. Donc, ouais, c'est personnel, c'est un terrain d'expérimentation, il faut s'en emparer pour pouvoir savoir exactement ce qu'on a envie de faire, quoi. Moi, il y a une phrase de Soulages que j'aime beaucoup, c'est qui dit « c'est ce que je fais qui me révèle ce que je cherche ».
1: Et de toute façon, moi, ce que j'aime...
6: Ambiance place Saint-Jean.
2: Bon enseignement.
1: Ce sont les œuvres qui ne peuvent pas se transcrire. C'est-à-dire, il y a tellement dans le son, dans la partie sonore, qu'on peut poser des paroles sur une page, mais que la plupart de ce qu'on écoute manquera. Et c'est ça, c'est le mélange des choses qui crée un climat, qui possède une logique, et aussi une émotion. Je crois que le son, c'est très près du souvenir, de la mémoire, mais de l'affect aussi. Parce que c'est très plaisant de modeler le son.
2: Une explosion, du verre brisé, des habitants évacués, un fait divers. Qui a entendu? Qui a vu? En ville, un bruit court et se dérobe. Lancé à sa poursuite, on perd sa trace, mais pour trouver silence brut, bruit de fond, rumeurs et oui-dire, légendes urbaines et madeleines sonores. Sans bruit, la rumeur.
6: Sans bruit, la rumeur.
2: Une création de 20 minutes, à 22 mains et autant d'oreilles, au cœur et à la périphérie de l'art sonore.
16: Donc faut que je ferme les yeux. J'entends. Il y a un fond de musique, j'entends.
17: Quelques voix, quelques.
16: J'entends des gens parler.
17: Des mots que je ne comprends pas.
16: J'aime bien entendre des gens parler.
17: Ouais.
16: C'est très agréable.
18: C'est agréable d'écouter les autres.
17: Une rumeur lointaine, des bruits de voix.
16: J'entends un léger brouhaha sur ma bouche.
17: D'autres qui dépassent, plus précis.
16: Un peu plus sur ma droite, enfin un peu plus par là.
18: Par ici, par l'intérieur.
17: J'entends mon corps. J'entends mon corps.
18: Comme si j'étais sous l'eau, comme ça.
17: Je n'entends plus.
16: J'entends les sons qu'on entend quand on ferme les yeux, c'est-à-dire que même s'il y a du silence, on a l'impression qu'il y a un son, une vibration, une fréquence, ou un bourdonnement, je sais pas.
19: Le monsieur, des bruits de vélo, c'est tout.
1: There is no such thing as silence. Something is always happening that makes a sound.

11h13, place Voltaire. Un homme t-shirt Crédit Agricole passe. Mobilette avec casque, cri ou caprice d'un enfant dans mon dos. Bonjour, je voudrais un café. L'enfant claque des doigts. Sa mère se lève. Chaise qui racle. Langue indistincte du flamand, peut-être. L'enfant au caprice râle. Une Renault Kangoo passe. Une femme allume une cigarette, regarde biais, 11h18. Elle est anglaise.

0: entendre un mètre ou deux de silence brut.
1: Le mettre à la cave.
2: Le mettre à la cave.
0: L'emporter chez soi.
1: Dans un recoin sombre de la cave.
0: L'arroser tous les soirs. Prendre qu'il genre.
1: Attendre qu'il germe. En l'époustant un peu de temps en autre.
2: Le déplier dans une
1: pièce. Le déplier dans une pièce, comme un tapis. Se coucher dessus.
2: Se coucher dessus.
1: Écouter.
3: J'aime bien le bruit de la pluie. Je sais qu'une fois, j'étais en fait dans le premier sommeil. J'étais dans ma chambre et il s'est mis à pleuvoir pas trop fort. Et j'étais dans un rêve, j'avais l'impression que tout le monde applaudissait dans la cour. Puis je me suis réveillée. Et en fait, c'était la pluie.
4: L'eau, la mer, un ruisseau, une rivière, un torrent, les oiseaux, le vent, le bruit du vent dans les arbres, les feuilles qui tombent à l'automne, le bruit des feuilles qui tombent, même les insectes, si vous écoutez bien.
5: Moi, une fois, je vais vous expliquer. Bon, peut-être que j'étais stressé, parce que ça n'est pas mon travail. Hein. Et tout le matin, il y avait un oiseau qui piaillait. Et ça me faisait un peu casser. Mais peut-être que c'était le boulot qui me stressait déjà. Et bon, sinon, la nature est belle, quoi.
6: Moi, j'aime bien le son, enfin, avec les pieds, quand on marche comme ça. Ça
7: j'aime bien. J'aime bien enfin, quand on marche avec des tongs et le bruit qui...
3: J'aime bien, en fait.
8: Moi, je crois que quand j'étais petite, c'était l'orage, parce que j'avais vraiment peur de l'orage. Mais après, ouais, je sais pas. Ah non, ou aussi la sirène qu'on entend au début du mois, là.
9: Le bruit du bassiste quand on le boit. Elle rigole, elle.
10: Quand on vieillit, on supporte moins le bruit. Donc, les abeilles dans la tête. Voilà.

0: J'entends pas, mais j'entends rien du tout. Je n'ai pas de bruit dans la tête. Tandis que mon copain, s'il met ses appareils, il capte trop les bruits, il est fou. Et on ne peut pas arriver à lui régler, mais je crois qu'il y a beaucoup de lui-même. Par exemple, Raoul n'a jamais supporté son appareil dentaire.
1: La vie antique ne fut que silence.
2: C'est au 19e siècle, seulement avec l'invention des machines, que naquit le bruit.
3: Les machines, que naquit le bruit.
4: C'était donc roucoulement suivi d'un vol de pigeons.
5: Moi, ce qui m'énerve, c'est ces mobilettes, ces motos qui passent dans les rues. Là, je trouve que c'est très bruyant.
6: Les bruits de voitures qui roulent comme des cons. Voilà, ça, vous pouvez le signaler.
7: Le matin tôt, quand ils nettoient la rue, là, il y a du bruit. Là.
8: Le dimanche
7: les,
8: matin.
7: Les machines de la ville, là. Et quand ils reculent, bip, bip, bip, bip. Et les gens qui ont payé la chambre d'hôtel, 300 euros, là-haut. Bien, bien, bien, bien, bien.
6: Tu te réveilles à minuit, là, t'entends.
9: Et dès qu'ils se mettent à reculer, alors il y a le bip, bip, bip, bip.
8: Il devrait fermer le contact du bip, bip.
10: Enfant qui joue sur plancher de balle.
11: Je vois les feuilles bouger.
10: Téléphone portable, bip.
11: Dans mon dos, il pose un verre.
10: Rumeur de café.
12: Là, ça filme, ça fait...
13: Non, ça enregistre.
11: Crêpe. Camion.
10: Un Perrier.
11: Bouglof, bouglef, langue inconnue.
10: Serveuse.
11: Deux hommes passent. Bruit de claquettes, ça va, ça va?
10: Perrier qui gazouille.
11: Vent.

0: croirait la tête dure des bruits familiers. Bon, le bruit, c'est familier, le bruit du mec qui ferme ses rangers, c'est familier. Le bruit du camion qui démarre, pour les plus anciens, on peut démarrer un camion, on est capable de vous dire quel camion démarre. Au bruit du moteur. Le problème du bruit, comme ça s'est passé sur une explosion de bouteille de gaz, c'est un bruit, c'est pas vous qui le déclenchez. C'est l'explosion qui le déclenche, ce bruit. Mais vous n'êtes pas au courant, donc il vous surprend. Donc là, vraiment, ce qui vous gêne, c'est le palpitant cardiaque qui va monter parce que c'est cette explosion qui vous surprend et vous n'étiez pas averti. Voilà.
1: Vous avez une explosion en direct.
2: Non, mais c'est ça en fait, c'est exactement ça. C'est instantané, c'est soudain.
3: Attention, attention, départ FPT. Départ FPT.
1: Bonjour, merci. Au revoir.

0: Cuando diga.
1: Oui, vendredi, ah, vendredi soir, il a eu une explosion. Je croyais que c'était... Que c'était les spectacles pour les chanteurs.
0: Tu as entendu où, toi?
1: Hein?
0: Où tu as entendu?
1: De chez moi.
2: On a entendu un bruit sourd. On dit, oh, qu'est-ce que c'est? On aurait dit un volet qui claquait.
3: Parce que c'est pareil, il y avait une grosse fumée noire au début, puis il y a une explosion, il y a une flamme de 6 mètres. Bon, après, je ne sais pas si c'est vrai ou pas. Ah, il y a une femme qui courait dans la rue, il y a une explosion, une explosion. On dirait qu'il y avait des Américains avec moi qui m'ont dit, un attentat, c'est des djihadistes.
4: Ah, il n'y a pas d'attentat, là. Pas possible. Ah, on est pacifistes, nous.
5: Donc vous étiez ici quand ça a explosé ?
6: Oui, j'étais juste en face en fait. J'habite à vol d'oiseau à 50 mètres. Et du coup, j'ai senti la déflagration du... Ah, c'est assez violent, hein ? Ouais, non, c'est... Mais... ça coupe le souffle un peu. Ça, c'est violent.
7: La détonation a retenti à des centaines de mètres à la ronde. Il était environ 16h10 hier après-midi lorsque l'explosion a eu lieu.
8: Où je ne l'ai pas entendu, un petit feu de détritus distraite peut-être par autre chose si je reste dans la maison. Moi, vous savez, c'est pas...
7: Heureusement inoccupé à ce moment-là.
0: J'ai entendu sur le journal deux explosions.
5: Ça a explosé ?
9: Oui, c'est tout.
5: Vous habitez là ?
9: Oui, avec la foyer.
5: Un bruit terrible. Vous étiez là ?
9: Comment ? Je ne connais pas français. Il y en a la pompe à 23h, tu mets quelque chose, c'est pas assez garé, toi là.
10: Ah, j'ai entendu parler, oui. J'ai entendu parler. Et bon, ça vient toujours de la nonchalance de certaines personnes. Une bouteille de gaz, ça n'explose pas. Alors qu'à l'heure actuelle, avec tous les événements qui se passent, ben, il faut prévoir. Hein. Il faut beaucoup prévoir.
11: La rumeur est une perturbation de la communication sociale. Infime lorsqu'elle n'est que bruit de fond, elle peut prendre des allures cycloniques lorsque nous sommes en système de dépression sociale.
12: Ja? A czyś tutkie?
13: Źródeł uko.
12: Néerlandais? Oui, je pense. Beaucoup de néerlandais.
14: Langue arabe.
12: Anglais?
14: It's like that. On peut avoir la petite ticket, s'il vous plaît.
15: Le 2 août à Aristre.
14: Bruit de bouche.
12: Bébé qui crie, plus serveuse.
16: Les enfants jouent sur la scène.
12: Y a pas de voiture. Touriste.
14: Vent plus puissant.
16: Make a sound.
12: Serveur qui siffle.
14: Pigeon qui s'approche.
12: Maghreb.
14: Sonnette de vélo. Adada, un enfant.
16: Le bruit d'une béquille.
17: Talk about the sound. Make a sound.
16: Un pigeon picore sur la scène.
14: La mer traîne des pieds.
16: Un vélo passe. Des voyageurs. Des enfants sautent sur le plancher de la scène.
14: Je n'entends que le moteur d'à côté.
16: Bruit de chaise. La scène est vide, silencieuse. Un vélo.
14: Trottinette. Motorisée.
17: You are good in making sounds. Make the...
18: But I can only make a pigeon sound.
17: For example, yeah.
19: Oggi il rumore trionfa e domina sovrano sulla sensibilità degli uomini.
20: En effet, la nature est normalement silencieuse, sauf les tempêtes, les ouragans, les avalanches, les cascades et quelques mouvements telluriques exceptionnels.
19: Gli eccezionali movimenti tellurgici, gli uragani, le tempeste, le valanghe e le cascate, la natura è silenziosa.
21: Sauf les tempêtes, les ouragans, les avalanches, les cascades et quelques mouvements telluriques
22: exceptionnels.

0: et des bruits comme si quelqu'un touchait les portes, comme le bruit de quelqu'un qui pousse une porte pour changer de pièce.
1: There is no such thing as silence.
2: Le silence n'existe pas.
0: C'est plutôt dans le salon et dans une chambre. Et dans l'autre partie qui est cuisine et autre chambre, il n'y a rien, il n'y a pas de bruit.
1: Something is always happening that makes a sound.
2: Se passe toujours quelque chose qui produit un son.
0: Un bruit furtif, mais le bruit d'une présence.

Tous les dimanches, Récréation Sonore, votre émission consacrée à la création sonore sous toutes ses formes, vous propose son journal de la création sonore. Appel à création, concours, festival, événements, soirée d'écoute, apéro d'écoute, stage, formation, envoyez-nous toutes vos actualités, nous les transmettons à l'antenne quasiment chaque dimanche en fin d'émission. Pour nous contacter, c'est via notre page Facebook Récréation Sonore, qu'on vous invite évidemment à liker, puis vous pouvez aussi nous écrire créationsonore@radiocampusparis.org. Ce dimanche 29 novembre, nous vous proposons 7 moments d'écoute et un appel à création. On commence avec lundi 30 novembre. La revue L'Autre Musique fait une fête de sortie, un remix du dernier numéro, Engagement. Il y aura beaucoup de choses à écouter, à voir, des discussions tous ensemble sans doute, une improvisation collective à la fin. Un beau programme en tout cas qui vous attend à Kiasma, c'est rue de Chassagnol au Lilas, à côté de Paris, lundi 30 novembre à partir de 20h30. Pour plus d'infos, l'autremusique.net. On continue avec le mercredi 2 décembre, un apéro sonore autour des migrations. Et alors ça, c'est à Nantes. Et ça s'annonce passionnant parce qu'évidemment, la thématique des migrations est au cœur de l'actualité. Le Britagène vous propose ses apéros tous les 2 mois. Rendez-vous donc mercredi 2 décembre à 19h au bar Le Joffre, 86 rue du Maréchal Joffre à Nantes. Et pour plus d'infos, lebruitagène.info. Un petit peu plus sérieux, mais tout aussi passionnant, samedi 5 décembre, c'est le GRER, le groupe de recherche et d'études sur la radio, qui organise un séminaire intitulé « Regards croisés sur la réception et l'audience de la radio ». 2 types d'approches. Ça va être avec Albino Pedroia qui vous propose une présentation sur mesures d'audience radio aujourd'hui et demain, point d'interrogation. Il y aura également Hervé Glevarek qui vous proposera la radio identitaire, écouter la radio dans le monde contemporain en quête de réception auprès d'auditeurs. C'est de 10h à 12h30, samedi 5 décembre, aux 2 rue Vivienne, dans la salle des Margnes. Pour plus d'infos, vous pouvez tout simplement vous rendre sur radiographie avec un y.hypothèse au pluriel.org. Le dimanche 6 décembre, c'est le fameux goûter d'écoute Arte Radio qui est mensuel et qui se tient toujours à la Maison de la Poésie. Cette fois-ci à 17h, un programme comme toujours passionnant vous attend avec de l'écoute, les yeux fermés, puis un petit goûter derrière. C'est toujours un moment de bonheur. Et donc, on vous invite à vous rendre à la Maison de la Poésie. C'est 157 rue Saint-Martin à Paris, dans le centre de Paris, pas loin des Halles. Dimanche 6 décembre à 17h. Pour plus d'infos, arteradio.com, surtout pour écouter plein de belles choses. Et puis, sinon, Maison de la Poésie, paris.com. On passe à la semaine suivante, le dimanche 13 décembre, on a 2 belles propositions pour vous. On va commencer à Saint-Denis, la nouvelle création du café culturel, la fabrique Macadam. C'est une création participative et pluridisciplinaire à Saint-Denis qui va fédérer 40 artistes amateurs et professionnels. C'est un énorme boulot qui sont mis en place et qui sera présenté au TGP, c'est le Théâtre Gérard Philippe à Saint-Denis, dimanche 13 décembre à 16h. L'entrée est libre et gratuite, c'est vraiment, vraiment des conditions exceptionnelles. Il faut réserver 01 48 13 7000, mais sinon allez tout simplement sur caféculturel.org. Dimanche 13 décembre également, un autre événement, cette fois-ci dans Paris, dans le 19e arrondissement, sur la péniche Adélaïde. En effet, c'est l'ADOR, l'association pour le développement du documentaire radiophonique, qui propose Écoutir, une première séance d'apéro et d'écoute avec Alain Savouret sur cette péniche Adélaïde. C'est à 18h et la péniche se trouve au 46 quai de Loire dans le 19e arrondissement. Vous pouvez vous rendre sur pénicheadélaïde.com. On termine avec ces événements d'écoute avec le samedi 19 décembre, un bel événement qui nous tient à cœur, qui va se dérouler
à la Maison des Ensembles. En fait, c'est l'écoute d'un documentaire sur la polyandrie, sur les nains de Chine et le fantasme de la femme libérée. Qu'est-ce que c'est que tout ça? C'est tout simplement nos copines Anne-Julie Martin et Andrada Noyou qui se sont rendues au Népal, en Chine, en Inde, à la rencontre de femmes qui sont mariées ou unies, en tout cas, à plusieurs hommes. Eh bien oui, ça existe et elles ont réalisé une série documentaire qui a été diffusée sur les docs, sur France Culture. Elles vous proposent donc d'écouter le premier volet à 18h, samedi 19 décembre, à la Maison des Ensembles. C'est aux 3 rues d'Aligre, dans le 2e arrondissement. Ce sera suivi d'un apéro et le deuxième volet, ce sera le 19 février. Pour plus d'infos, vous allez sur Facebook et sur la page Femmes Polygames au pluriel. On termine avec l'appel à candidature. C'est encore un appel pour le festival Longueur d'onde qui se déroule en février à Brest. Et vous avez jusqu'au 20 décembre pour proposer des projets pour le prix de la création en multicanal INA Nouveau Son. Le mieux pour voir tous les détails de cet appel à projet, c'est de vous rendre sur longueur-onde-pluriel.fr. C'est la fin du journal de la création sonore. Il a été préparé et présenté par Joyce Conroy-Actouche. La semaine prochaine, pas d'émission en raison de la COP21. Et dans 15 jours, vous retrouverez François pour la rubrique des musiques différentes, débridées et expérimentales. Bonne soirée à tous.

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5: Alors là, tu vas essayer de trouver... le plus... Voilà. 1800... Non, avant. Même avant. Parce qu'elle est née en 1893, en février. À moins qu'elle ne soit née dans le péché, comme dit David. Table des... Non. Quand ils mettent table décennale, ça veut dire qu'ils ont fait naissance, mariage, décès sur la même. Et dans l'ordre, naissance, mariage, décès. Bon, alors, tu vas utiliser ton feeling et tu vas taper là pour mettre les chiffres qui peuvent t'amener sur une page. Alors, ABC, il va falloir aller, à mon avis, quand même. Ça fait pas mal, hein. Bon, je sais pas, moi j'irai dans les 100. Oh, non, 80. C'est au pif, hein. Oui, allez, vas-y, 80. 70, si tu veux, d'accord, t'as raison. Bon, alors, attention, t'as combien ? 399 pages. Alors, tu regardes ici, ça va aller... Tu te rends compte ? C'est beaucoup, là, hein ? Mais ça va être mis par ordre alphabétique. D'abord, des naissances. Est-ce qu'il s'agissait d'une naissance, David ? On va, bon, alors, tu vas... bah oui, alors là, on a été, mais on est fou, quoi. Moi, allez, 25. T'es d'accord? Allez, 25. Non, mais on ne pourra faire que de l'à peu près, hein. C'est... Et là, encore, on a des numéros de registre, c'est génial, quoi. Alors... On est à C. Alors, CH. Non, mais il me faut CH. Alors, tu regardes ici. Non, allez, hop. Tu piques là-bas. Tu regardes... À chaque fois, tu regardes là. Hein? CH. Allez, hop, tu passes après. Bonjour. La suivante. Bah, CHA. CHR. Okay. Hop. Voilà. 3 février 1885, naissance. Donc t'es dans les naissances, donc là, courage. On arrive en avant. C'est plus suffisant. Parce que aussi, il y a tous les actes. Hein.
6: Oui.
5: Et puis on a appartenu une... Ah non. Suzanne, oh, Marie, t'en as trois.
6: Regarde, 3. 404.
5: Alors attends.
6: Alors là, tu peux te faire un document Word.
5: T'as vu l'avance rapide où elle est? D'accord.
6: Voilà.
5: Ouais, oui, oui. Non. Parce que là, t'as la date. Tu te rends compte? C'est horrible. Mais tu verras, si tu nous enlèves la date, on est foutu. Alors là, en plus, t'as un numéro du registre. Enfin, c'est du gâteau, ça.
6: T'as vu les actes ?
5: Alors, 1568. Alors, tu peux sélectionner avec ça. Tu peux sélectionner. Alors, tu sélectionnes bien ça, quoi. Deuxième, voilà. Et là, ça, c'est... Et vous avez à gauche des colonnes avec archives en ligne, communes en ligne, actes généanètes, etc. Donc vous passez à archives en ligne. Et archives en ligne, vous avez tous les départements, donc déjà avec un lien direct vers le département. Ça veut dire qu'ils ont numérisé leurs archives et qu'on peut aller les consulter sur Internet. Alors là, c'est vraiment énorme. Hein. Il y a... Donc par exemple, et en fait pour une amie là, qui n'avait rien, j'ai pu remonter très vite parce qu'il y avait un maniaque qui avait enregistré les mariages sur 1000 pages à 3. Donc je lui ai trouvé ses ancêtres, formidable. Voilà. Donc,
7: Alors des videuses, c'est du côté de Jean. C'était ceux qui traitaient la... c'était le pire. Il paraît que c'était horrible comme métier. C'est-à-dire, au fond, c'est ceux qui faisaient le fil à soie.
8: Disparu en Égypte.
7: Ah oui, c'est mon arrière-grand-père. On l'a jamais retrouvé. Je le soupçonne de plein de choses, j'en sais rien.
5: Ah oui, alors, il y a ça. Et puis, à gauche, il y a aussi plein de choses.
7: Hein. J'étais notaire. Je sais que sa femme, mon arrière-grand-mère, a été déshéritée. Parce que c'était deux jumeaux qui avaient épousé deux petites cousines. Et il y en a un qui était en Haute-Marne à 10 km de l'autre, de mon... Donc le frère de mon frère jumeau de mon arrière-grand-père était en Haute-Marne, à 10 km de Saint-Tray, qui est un petit bled de Haute-Saône, où mon arrière-grand-père avait installé une étude de notaire. Et il avait cette étude de notaire. Et il avait 49, entre 49 et 50 ans, il a disparu. Si bien que si vous allez là, vous aurez une idée d'abord de celles qui figurent ou de celles qui ont été ajoutées, parce qu'ils se renouvellent tout le temps. Et en plus, ils ont même... aussi tous les sites d'entraide, tous ceux qui ont fait, parce qu'il n'y a pas seulement des départements qui ont mis leurs archives ou des communes, il y a aussi des gens qui ont fait des relevés. C'est des maniaques de la généalogie, ils ont fait des relevés et ils les mettent en... Ah oui, alors quelquefois ils disent, ils donnent leur relation, enfin ce qu'ils sont par rapport aux autres, s'ils sont voisins ou s'ils sont l'oncle ou la tante, etc. Non, mais là, apparemment, propriétaire.
9: Voilà. Profession.
7: Voilà.
9: Joseph.
7: Il y a un certain Nicolas Petier qui est venu s'établir vers 1790 à Saint-Tray. Nicolas Petier, c'est un de mes sœurs, d'accord. Et il a installé une étude de notaire. Là. Il a été maire de la ville et comme on m'a envoyé un CD avec tous les actes, ben, j'ai pu voir, il remplissait les actes. J'ai pas seulement sa signature, j'ai son écriture sur plein d'actes. Il ne le faisait pas simplement quand c'était sa famille, sa propre famille. C'est quelqu'un d'autre qui écrivait les actes. Mais donc, il a eu un de mes ancêtres qui était le neuvième de la famille. Il s'appelait Pierre-Étienne Stanislas. Lui, il a repris l'étude. Il a été notaire aussi toute sa vie. Et puis après, Pierre-Étienne Stanislas a eu les deux jumeaux. Donc, extraordinaire, Lucien et Abel. Lucien, Nicolas et Abel. Abel, Nicolas aussi, mais leurs deux grands-pères s'appelaient Nicolas. Donc, ils ont donné les prénoms. C'est les deux grands-pères qui sont allés les déclarer avec le fils. Et ils ont mis pour Abel Nicolas, ils lui ont mis un troisième prénom. Et ça, c'est fabuleux. Barthélémy. Vous voyez d'où ça vient ? Barthélémy, c'est le nom de famille de la mère. Si bien qu'il s'appelle Abel. Abel Petier. Bon. Mais il s'appelle Abel Nicolas Barthélémy, ça fait comme son grand-père. Parce que sa femme s'appelait Barthélémy, la mère. Elle s'appelait Barthélémy, on est d'accord. La mère de Nicolas Petier, de
8: oui.
7: Jean et de Pierre-Étienne Stanislas, elle s'appelait Barthélémy. Virginie Barthélémy. Je sais pas si ça apparaît jusque-là, hein. Thank you.
5: Alors, on ne sait pas. Donc, ça peut, on peut toujours l'archiver quelque part. Hein, et puis après, le mettre sur une clé ou je ne sais pas quoi. Alors, bah, il faut faire une saisie d'écran. Et puis, et alors, moi, ce que je conseille à ce moment-là, bon, il faut le réduire. Oui. Il cherche des actes. Parce qu'on a trouvé des noms d'eux avec des références et on cherche les actes sur les archives qui sont en ligne, qui sont numérisées. On a beaucoup d'archives numérisées, on est sur Toulon. Alors ils sont obligés de passer par l'étape décennale parce que sinon c'est infernal quand on n'a pas la date exacte.
9: J'arrive pas à dire, c'est un I, un U là, donc j'ai dépassé le I et le O.
5: Mais c'est un I ? Oui, oui, c'est un I. Ça c'est un G. Tout d'un coup...
9: Ouais,
5: on ne sait pas. Ça a pu être mis. Parce que les, mais c'est complètement international aussi. Je ne dis pas que ce soit à l'étranger, mais moi j'ai trouvé des archives pour l'Allemagne. Des archives pour la Suisse. Enfin bon, parce qu'il faut voir que c'est une mode très très envahissante. Il y a beaucoup de gens qui font de la généalogie. Et puis il y a beaucoup de gens qui cherchent pour les autres. Voilà. Donc là tu cherches par... Ah oui. Donc elle s'est mis un identifiant, un mot de passe, parce que très souvent ils nous demandent de s'inscrire hein, sur les sites. Parce que là on est obligé de chercher dans les actes avec des écritures, plus ou moins, tu parlais de l'écriture, mais attends, c'est, t'as rien vu. Parce qu'il y en a qui font de la paléographie, qui vraiment essaient de, enfin, donnent des cours, on en trouve même sur Internet, pour expliquer comment on écrivait au Moyen-Âge. Parce qu'ils n'écrivaient pas comme nous. C'est pas toujours très facile, mais enfin, en gros, moi, j'ai montré l'extrême en montrant mes actes en allemand gothique et en danois. Ça, c'est... Évidemment, c'est une autre langue. Pour innover, ce que je voulais, c'est qu'on aille, qu'on demande aux archivistes de nous accueillir aux archives communales, parce que ça se fait pas normalement. Qu'on ait une autorisation, qu'on puisse aller les voir, et qu'à ce moment-là, je vous montre comment on fait pour prendre des actes. Ils sont fous, ils ont appelé une fille Cécile, une fille Céline. Et puis en retrouvant les papiers, et puis la femme de mon cousin avait gardé plein de papiers. Alors grâce à Internet, grâce à la photo numérique, on s'envoie, par exemple, elle m'a envoyé l'acte de... Pas l'acte de décès, elle ne m'a pas envoyé d'acte. Elle m'a envoyé le faire-part de décès de Céline, dite Cécile Jensès. Et en fait, c'est elle qui ne voulait pas s'appeler Céline. Elle s'appelait Cécile. Alors, justement, avec notre prof de généalogie, on s'est un petit peu... Enfin, pas battu, mais il voulait qu'on indique uniquement... un des prénoms. Et ça marche pas. Parce que quelquefois, nos aïeux, ils choisissaient comme prénom d'usage un autre prénom, qui était quelquefois le troisième. Et là, j'ai eu beaucoup de mal. Hein, parce que je trouvais des enfants, mais je ne savais pas si Édouard était le même que Jean. Donc Jensès, c'était le frère de mon arrière-grand-mère. Et en fait, cette punaise-là, il se faisait appeler... Enfin, il s'appelait Édouard. Il est allé déclarer mon père. En tant que grand-oncle, je me suis dit, mais au fond, il s'appelait Jean, en fait, en vrai, et mon père aussi, je pense que c'était son parrain. Comment lire vraiment ? Tu sais... À la débrouille, hein. C'est un peu ça. Hier, donc c'est avant. C'est bien pour réviser l'alphabet. Ouais. Ah, voilà du Giovanni. Ah, Giovannetti. Ah non. T'as les noms des femmes là. Hein. Voilà, mais ça c'est. Il a ramassé des gens comme témoins là, au passage. C'était pas forcément des gens de la famille, mais quelquefois, ça permet de remonter parce qu'on trouve le grand-père. Ouais. On trouve la grand-mère, oui. Non, les femmes, non. Elles n'étaient pas là. Elles n'étaient pas témoins. Elles ne pouvaient apparaître qu'à leur mariage, au mariage de leurs enfants et comme marraines. Sinon, elles n'existaient pas. Ce n'est pas elles qui faisaient les déclarations. Vous n'y songez pas. Ça t'intéresse de faire des trucs comme ça?
9: Oui.
5: Et puis d'aller... Moi, ce que je voudrais, c'est qu'on aille à la grande histoire. Qu'on découvre l'histoire de notre famille, c'est une chose, mais qu'après, on arrive à la grande histoire. Par exemple, moi, j'ai étudié la situation d'un prêtre pendant la Révolution, et je l'ai suivi jusqu'à sa mort, et j'en ai appris, mais extraordinaire, parce que les prêtres réfractaires, ils étaient envoyés au pénitencier, et quelquefois, ils allaient aux galères. Alors, j'ai trouvé plein d'histoires. Lui, il n'a pas été réfractaire. Il a juré fidélité à la Constitution, sa haine du roi, etc. Mais le nouveau conseil municipal, il n'a eu une mairie qu'en 1865. C'est Napoléon, 69, qui l'a fait construire. On a une copie de Fontainebleau chez nous. C'est Napoléon III qui a fait construire ça. Et en attendant, entre 1792 et puis 1869, ils cherchaient toujours des salles pour se réunir. C'est l'éternel problème. Donc, qu'est-ce qu'ils ont trouvé en 1798? Ils sont allés chercher ce brave curé et ils l'ont viré de son presbytère. Ils lui ont piqué sa place. Donc, et ils l'ont envoyé, sur un décret de la Convention, ils l'ont envoyé au pénitencier, à pied. Il avait 76 ans. Enfin, horrible. En Vendémiaire, c'est un mois, c'est en novembre, il fait hyper froid, surtout avant, il n'y avait pas le réchauffement climatique. Et en fait, il a été sauvé par l'oncle de Joséphine, parce que Bonaparte a acheté un château. Et l'oncle, je crois Joseph de Beauharnais, venait à l'église. Et les oies, ils lui ont dit, mais notre curé, il a été envoyé loin, il a été déporté, ça s'appelait. Et en plus, il a emporté la clé du tabernacle, ça se fait pas, et la clé de l'armoire qui renferme les habits liturgiques. Ça va moisir, ça va pas. Alors ils en ont parlé au conseil municipal, ils ont dit, vous n'avez qu'à le rendre à ses parents, il y avait des parents encore à 76 ans, surtout à l'époque. Bon, bref, et le probablement qu'il en a parlé à sa femme, à Joséphine. Et Joséphine en a parlé à son nouveau consul de Marie. Et qu'est-ce que c'est que ça? Ils ont écrit de nouveau un ordre pour le ramener. Donc il est revenu à Rueil. Alors moi, je ne l'avais toujours pas trouvé, je l'ai trouvé. Il n'a pas récupéré son presbytère. Il a été logé sur la place de l'église au deuxième étage. Et il est mort de sa belle mort en 1807. Et là, il a été enterré à un endroit qui est sous le marché. Mais de fil en aiguille, j'ai appris les mois républicains, ce qu'il advenait des prêtres. Vous savez qu'ils en ont bavé à la Révolution. Hein. Et un tas de choses, voilà. Donc c'est pour ça que j'aurais aimé vous entraîner dans l'aventure. Alors moi, ce que je vous propose, c'est ce qu'on pourrait faire, c'est un blog. On se fait un blog où au fur et à mesure, on entre ce qu'on a trouvé, etc. Parce que si on ne va pas taper du côté des ancêtres, on ne va pas savoir. C'est toujours une question de patronyme, quoi. Si on a le nom de la... de mariage, enfin de la femme.
9: Hein. Et donc on cherche... Oui, mais il n'y a rien.
5: Alors...
9: C'est pas Corse.
5: Mais non, mais elle, c'est pas de Corse, c'est de... C'est du Doubs. Alors... oui, alors 1915, hop. Alors descend, après. Vous allez sur le site. Voilà. Comme ça. Oh. Mémorum. O-R. On en avait assez quand même. À un moment, on mélangeait tous les ancêtres. Donc, ils ont dit, bon ben voilà, on va donner un numéro. Mais on va donner un numéro uniquement à nos sosas, c'est-à-dire à nos ancêtres directs. C'est-à-dire qu'en fait,

0: au père, P-A-I-R. Hein. Et la mère, c'est le numéro du père plus 1. Donc 1, 2, 3, 4, 5, 6, 7. Et alors, ce qui se passe, c'est qu'à chaque fois, en passant de génération, ça double. 2, 4, 8, 16, 32, 64, 128, etc. Donc, quand on a compris ça, c'est déjà bien. Donc, on ne pourra... nous, par exemple, avec Jean, on voulait faire notre arbre en commun. Donc, on a pu le faire en commun pour avoir un numéro SOSA en prenant un de nos enfants. Hein, parce que sinon...
1: Oui, pour pouvoir être sur le
0: bah
1: même.
0: Oui, c'est pour pouvoir être sur le même. Et c'est pour ça que, quelquefois, quand je vous ai montré sur un arbre, il se trouve que, quelquefois, on peut savoir, parce que les gens ont mis le numéro de leur SOSA sur Généanet aussi, en reproduisant leur arbre. Une tante n'a pas de SOSA. C'est ce qu'on appelle une collatérale. Alors moi, c'est ce que j'appelle un tonton ou une tata aïeul. Mais c'est pas le SOSA. Le SOSA, c'est uniquement ceux qui sont en direct. Mais moi, par exemple, si je fais la généalogie de mon petit-fils, je vais avoir d'un côté notre gendre, son père, et de l'autre côté notre fille. Mais ce qu'il y a, c'est qu'on peut vraiment faire des arbres à l'infini avec le logiciel que j'ai. Et c'est extraordinaire, ça vous fait... j'ai renoncé là. J'en avais quand même 25 pages si je faisais toutes les générations. C'est pas mal, c'est un... Bon. Ma mère a perdu sa mère. Elle avait 14 ans. Et son père, elle avait 19 ans. Et... c'est sa grand-mère qui s'en est un peu chargée, quoi. Elle est morte quand même, elle l'a plus ou moins élevée. Mais cette femme était la première femme inspectrice des écoles de Genève. Et on a encore des livres qu'on a trouvés d'elle, avec des méthodes de lecture, etc. Elle a écrit un précis pour apprendre à coudre. C'est extraordinaire. Et elle a fait beaucoup de jaloux. Parce qu'une femme, vous imaginez, une femme inspectrice des écoles. Et quand ma mère elle a réussi très brillamment ses concours pour être professeur de lettres à Genève, et on lui a refusé d'exercer sous des prétextes fallacieux, en prétendant que sa mère, morte de la grippe espagnole, était morte de la tuberculose. Et ma mère s'est expatriée, c'est comme ça qu'elle a quitté Genève. Elle a passé 18 mois en Allemagne et 7 mois en Angleterre, plutôt en Écosse, et après elle est venue à Paris. Et c'est comme ça que, si elle avait voulu enseigner en France, il fallait qu'elle recommence à zéro. Il n'y avait pas d'équivalence. Voilà les trucs très, très extraordinaires. Et alors moi, j'ai retrouvé un picaire, donc par Internet, qui est aux États-Unis et qui m'a fourni plein de choses. Et un de mes cousins, le... frère et la sœur aînée de ma grand-mère, Pierre.
1: Elle est là.
0: Sa sœur aînée a vécu, elle, 60 ans de plus que sa sœur. Mais son mari, il est mort. Il était meulier. Meulier, ça voulait dire qu'il s'occupait des grosses meules pour les moulins, pour tout ça. Et c'est un métier, moi j'ai trouvé une fiche sur le métier, et puis il y a un musée en Seine-et-Marne que j'aimerais bien aller voir, et ils expliquaient que les meuliers avaient un métier hyper, hyper difficile, et en fait c'était aussi toxique que quand on allait dans la mine, où on attrapait la silicose. Parce que Jean, il a aussi des mineurs, mais un meulier, je pense que c'est pour ça qu'il est mort si tôt. On s'est demandé, à 35 ans quand même, c'était tôt, mais je sais pas, j'avais eu des archives, on m'avait transcrit parce que c'était illisible, quelqu'un m'a envoyé ça et j'avais vu qu'il était à Moulins. Et Moulins, c'était pas Moulins dans l'Allier, c'est pas possible, c'est-à-dire qu'il travaillait au Moulins. Et il est mort comme ça. Et alors là, regardez ça, donc la sœur aînée de ma grand-mère, avait trois enfants.

0: Elle a perdu les deux premiers en 3 semaines, ils sont morts, mais à un âge 30 et 25 ans, enfin un truc comme ça. Il y en a une, c'était probablement une leucémie, et l'autre, il était aviateur, il avait 30 ans, et le chef a envoyé deux aviateurs pour l'armée suisse, et il les a envoyés en mission. Il y avait du brouillard, ils se sont pris la colline. Alors, redescend. Encore deux. Oui, je crois que c'est ça. Ils sont effacés. Et j'ai retrouvé, on a réussi, à force d'aller sur les archives, à bloquer sa photo sur un film. J'ai fait sa photo parce que je l'envoie à mon cousin qui vient de m'envoyer ses actes absolument fabuleux. Oh là là, c'est magnifique. Mais vous allez voir pourquoi ça me pose un problème. C'est en allemand gothique ou en danois, parce qu'on avait des Danois, nous. Et en fait, donc, la sœur aînée de ma grand-mère avait 3 enfants. L'enfant qui est resté, il s'appelait William. Il a dû avoir ses archives. Et ils sont 3 petits-enfants. Donc mes cousins, et j'avais demandé à ma cousine, mais est-ce que tu as ça? Tu devrais demander à Pierre. Et j'ai demandé à Pierre, donc son frère, et c'est lui qui était détenteur des papiers de famille. Donc ça avait été d'une certaine manière passé à la fille aînée Picard, au fils aîné d'elle, et au fils aîné après. Et mon cousin, qui est un type absolument généreux, il faisait de la critique musicale aussi, enfin il a perdu sa vie pour la gagner, comme il dit. Il a été publié aussi, il a fait jouer des pièces de théâtre de lui à Genève, enfin c'est un type extraordinaire. Je lui ai envoyé cette généalogie, enfin sa partie, j'ai fait sa partie, il m'a renvoyé, oh c'est génial, mais nos parents écrivaient en gothique, mais nous on sait déjà, ça va. Quand c'est imprimé, ça va. Alors là, c'est encore mieux. Oh, c'est génial. C'est la femme du Danois, Maria Maurer, je crois. C'est son certificat de baptême. Et qu'on lui a fourni en 1842, je pense que c'est pour qu'elle se marie. Et finalement, moi je pense qu'ils se sont mariés à Copenhague. Je sais pas ce qu'ils faisaient. Moi je sais ce qu'ils faisaient, mon ancêtre. Regardez. Ça, je crois que c'est le mariage. Alors, il y a une partie en danois. Moi j'ai fait un peu de danois, mais. Et une partie en allemand. Et là. Et il y a des choses carrément indéchiffrables. Attendez, j'ai un certificat de vaccination aussi. Voilà. Wilhelm Picker. C'est comme ça que j'ai appris à ma cousine pourquoi leur père s'appelait William.
1: Mais il est vacciné de quoi, là?
0: Eh bien, j'en sais rien. C'est Geboren, ça veut dire né anno 1848. Je sais pas de quoi il a. Il habitait à Berne, Il était de Copenhague. Et c'est le 2 mai 1854 qu'on l'a vacciné, mais de quoi? J'en sais rien du tout. Et c'est ça, si vous arrivez, tant que vos parents sont en vie, à avoir des infos, c'est ça qu'il faut. La maman de Jean, donc, on a visité elle était fille de passementier, et on a visité un atelier de passementier à la Croix-Rousse. J'ai jamais tant regretté de ne pas lui avoir posé les bonnes questions. Parce qu'elle est née dans un atelier de passementier à Saint-Étienne. Elle aurait pu nous dire, un atelier de passementier, c'était un endroit où il y avait tout. C'était le lieu d'habitation et le lieu de travail. J'en conclus, comme Jean sait que ses parents ont eu beaucoup de mal à se débarrasser des 3 métiers. 3 métiers à tisser, c'était déjà énorme. Donc nous, on a visité un atelier à la Croix-Rousse, à Lyon. Bon, ça devait être un peu pareil, hein. C'est des plafonds très hauts, bien sûr. Mais il y avait 2 métiers à tisser. Il y avait une petite, ce qu'ils appelaient une souillarde, c'est-à-dire une, une petite cuisine et il y avait une mezzanine avec la chambre là-haut. Et en fait, j'ai l'impression que, comme ma belle-mère me disait que sa mère réparait ses métiers à tisser à 22h30, un jour, c'est ça qui a précipité sa fin, elle a été entraînée par son écharpe. Donc la grand-mère de Jean, elle a été attrapée par son métier et elle a fait une chute et ça n'a pas été terrible, quoi. Donc elle devait travailler aussi bien la nuit, quoi. Et c'est comme ça qu'on est très très intéressé par tout ce qui est passementerie, parce que on a le nom d'une corporation et tout ça.
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0: c'est léger comme un son. Léger comme le vent qui souffle et l'orage qui va poindre. Auditeur, auditrice, il y a un an de cela, j'étais quasiment au même endroit avec Monsieur Guélour. On vous propose, avec mon cher ami, de faire un petit tour dans sa magnifique, comment on pourrait appeler ça, propriété, non?
1: Ouais, c'est un petit domaine sur 25 hectares, du coup, et avec plusieurs paliers de zones. On a une zone forestière, une zone de pelouse sèche et une zone humide qui est en bord du Lamboulas, qui est un milieu protégé.
0: Ok, donc c'est le départ. Un petit sentier. Une piste, quoi. Voilà, nous passons derrière ta jolie habitation. C'est toi-même qui l'a fait de tes propres mains.
1: C'est ça, il y a 15 ans. Cette maison, c'est basique, quoi, en bois. Voilà, planté dans la forêt, au milieu des oiseaux, des arbres, et de la faune, ce qui est un peu... comment dire, je sais pas comment l'exprimer, petit moment reposant, quoi. Voilà.
0: C'est vraiment un lieu que tu t'es approprié et je suppose très affectif,
1: oui.
0: Très attaché.
1: Ah, ça c'est sûr que c'est très affectif. Ma fille a grandi dans cette maison. Et puis, c'est tout un bonheur le matin. Nous voilà la fenêtre, on entend les petits gazouillis d'oiseaux, on entend les moutons qui sont non loin. Et puis, ça donne un bon petit élan pour la journée, quoi. Voilà. Donc, comme ça, après, un peu de sourire, un peu de joie de vivre dans ce monde un peu particulier.

0: Nous descendons à travers une chênerie, un petit sentier bordé par des fleurs. Alors, tu me corriges, parce que le mec, c'est un connaisseur des fleurs, c'est pas auditeur. Alors, ça je sais, c'est des pâquerettes.
1: Oui, t'as de la renoncule, là.
0: Renoncule, c'est la jaune.
1: Voilà, t'as quelques orchidées, on est passé à côté d'une qui était en inflorescence, là. Une orchidée blanche, mais on va en voir plein d'autres. Voilà, petite orchidée. Bon, je saurais plus te dire le nom de celle-ci, mais d'autres, je te le dirai. Voilà, ça, c'est des orchidées forestières.
0: Ok. Donc, je coupe pas le son.
1: D'accord.
0: Vous êtes en direct. Ben voilà, on se balade, auditeur, auditrice, entre potes, entre amis.
1: La semaine dernière, avec les chaleurs qu'il y a eu, j'ai ramassé une bonne grosse poignée de girolles.
0: Déjà ?
1: Ouais, déjà, ouais. Vraiment content, quoi. Ça, c'était cool.
0: En fait, tu vis ici quasiment en autonomie, quoi.
1: Quasiment, ouais. Ouais, il y a toujours des choses qu'il faut acheter à l'extérieur. Et puis bon, là, comme je suis un autre, je fais des travaux à côté. Du coup, j'ai pas trop le temps de faire vraiment le gros potager. Mais sinon, des années, j'étais pratiquement en autonomie alimentaire, quoi. Voilà.
0: Et est-ce que, comment dire, à l'heure où tout le monde... veux voyager. Tu comprends ce que je veux dire?
1: Oui.
0: Il y a comme une forme d'injonction disant qu'aujourd'hui, il faut sortir, enfin, voyager, faire du tourisme à droite, à gauche, visiter la France ou même d'autres pays. Toi, t'as pas besoin de voyager.
1: Bon, ça donne envie, c'est clair. Mais... ben voilà, là comme là maintenant, on va se promener, on va voir tout un changement par rapport à cet hiver. Et du coup, on voit sur même pas un mètre carré, on voit toute une explosion de la nature. Et ça, c'est mon petit voyage. Voilà, et puis on entend l'oreille à droite ou à gauche, on entend un petit loriot, on entend un petit rossignol, chose comme ça. Bon là, il y a du vent aujourd'hui, donc là, il se taise un peu les oiseaux. Mais sinon, c'est pour ça que le voyage.

0: Ouais, et là, c'est. Alors, c'est marrant parce que là, c'est un lieu où il y a pas mal de grillons. Et c'est spécifique à. Comment dire, ce type de terrain est spécifique
1: Oui, c'est une
0: au
1: période
0: chant des
1: sèche.
0: grillons.
1: Du coup, ils aiment bien les clairières, les zones ouvertes comme ça. Du coup, ils s'installent.

0: des araignées.
1: Araignées parce que les araignées...
0: Non, c'est qu'il y a un petit motif dedans, alors te dire le pourquoi du comment, c'est le motif qui fait que c'est comme ça. Après, c'est donne des noms, des fois, comme on dit, la renoncule, pourquoi renoncule. Voilà, non, mais c'est pour l'identifier, quoi. Et là, derrière moi, t'as leur petit bouc qui commence à sortir aussi. Qui peut être assez haute, celle-là, d'ailleurs, elle a monté jusqu'à 1m40, quoi. Donc voilà, elle est un peu nanifiée les petites quoi. Mais sinon ouais c'est une grosse orchidée. Voilà. Et là, ben, on va les descendre dans la zone humide. On va faire quoi 20 mètres de dénivelé de descente et c'est un tout autre environnement.

0: T'as fourri à des allures de tropique, hein.
1: Oui.
0: Et souvent, je le dis, quoi, on part... On part loin, au fin fond du monde, et puis on se rend pas compte que autour de chez nous, nous avons des paysages qui peuvent évoquer effectivement ces forêts vierges, ces forêts tropicales. Ici, les plantes et la nature nous submergent.
2: On prend le petit ruisseau.
0: Ah oui. Allez, un petit moment d'intimité dans la vaste forêt de Gaylord.

0: ce papillon est rare.
1: Ouais, ici il est protégé. Et c'est grâce à l'action, donc comme j'expliquais l'autre fois, c'est grâce à l'action en fait de faucher les champs que en fait la plante qui est la succise arrive à émerger. Et ce papillon qui est hôte de cette plante, ben, il pond ses œufs dedans. Et la chenille par la suite mange les feuilles de la succise. Et du coup, il se développe. Et sans cette action-là, soit de pâture, enfin de pastoralisme, ou de fanaison, eh bien, tu n'as pas ce papillon. Alors surtout, bien sûr, la fanaison qui est pratiquée au mois de juillet, donc tardif par rapport à d'autres, et qui fait que il y a le temps de faire leur cycle biologique.
0: Ce papillon est en voie de disparition, enfin,
1: oui. Ouais.
0: Il y a très peu d'exemplaires en France.
1: Il est sur liste rouge.
0: Ouais.
1: Et celui-ci, le cuivré des marais aussi, que alors là c'est encore plus rare de le voir ici, mais il y est. Et voilà, donc avec l'action que je mène, eh bien, on les préserve.
0: Et puis là, le champ des grillons

0: des fleurs qui vivent en colonie, des roses.
1: Exactement. Ouais. Bah c'est sur Roslem localement. Je pense qu'elles ont un biotope, donc c'est pour ça qu'elles restent là. Après, j'ai une action aussi de fauchage sur ces fleurs qui est encore plus tardif. Je le fais vraiment l'hiver. Pourquoi je le fauche quand même? C'est pour éviter que tout ce qui est ligne.

0: 10 ans, excusez-moi, ça fait 10 ans que je fais ce cycle comme ça. Avant, on commençait avec quelques sujets, et maintenant, on a des tapis énormes, donc ça fonctionne.
1: Est-ce qu'au fil des années, tu te rends compte qu'il y a quand même, malgré ton travail de conservation de ce patrimoine floral et de la faune, puisqu'il y a t'as tout plein d'oiseaux aussi,
0: oui.
1: Est-ce que tu te rends compte au fil des années qu'il y en a moins? Moins d'insectes, moins de fleurs, moins d'oiseaux?
0: Il y en a moins, c'est sûr. Ici, comme on est un peu dans un oasis, comme tu le disais si bien tout à l'heure, il y en a quand même encore. Mais sur les plateaux ou quoi, oui, il y a un gros déclin, ça c'est sûr. Et même quand on va un peu plus loin en voiture, sur les pare-brises ou quoi, avant on voyait des insectes partout quand j'étais gamin. Maintenant, c'est un peu fini. Hein. Voilà, donc il y a vraiment quelque chose, ça c'est sûr.
1: Tu es inquiet?
0: Oui. Oui, oui.
1: Et c'est d'autant plus pour cela que tu as envie que tu préserves.
0: Ouais. C'est... Ça donne encore une volonté plus grande de faire cette démarche, quoi. Ça, c'est la base.

À présent, on traverse cette seconde prairie, plus étendue que la première, et on arrive ce que vous entendez, c'est pas les chasseurs, hein. C'est juste pour faire peur aux oiseaux. On appelle ça des effaroucheurs. Et ici, on longe une rivière qui est bordée par une bande d'arbres majestueux, petite cascade.

0: entendu. Là, on retrouve zone sèche, c'est un peu de sèche. On va trouver un peu les rocailles. Les plantes qui vont changer. De suite, petit à petit, la moins de santo, vous voyez. T'as d'autres plantes qui arrivent, le chardon. Les sauges sont là. Valériane, etc. C'est tout au tout, c'est j'adore. On voyage, en marchant.
1: Penses-tu que il soit utile d'avoir une connaissance aussi partielle soit-elle, de l'environnement qui nous entoure? Environnement naturel.
0: Oui, il faut connaître les quelques petites plantes, c'est intéressant parce que déjà, on se sensibilise soi-même. Quand on apprend telle plante peut avoir telle utilité, telle plante peut avoir aussi une utilité pour l'homme ou pour l'environnement ou pour d'autres insectes. Donc c'est intéressant et on se passionne tout simplement grâce à ça, en regardant, en observant, en s'intéressant. Et c'est comme ça que j'ai commencé, tout simplement. Après, on peut être dans un petit jardin, on peut déjà regarder ce qu'on a chez soi, comme on peut aller se promener et se renseigner à d'autres endroits. Mais il faut y aller régulièrement, parce que de semaine en semaine, il y a toujours une évolution de ceci, quoi. Donc c'est cette régularité qui fera qu'on va comprendre davantage l'environnement d'où on est, quoi.
1: Si je comprends bien, ça éveille notre curiosité.
0: Complètement.
1: Ouais.
0: Ouais, c'est ça.
1: Hein. Notre imaginaire. Et est-ce que dans ta démarche, qui, au-delà d'être quand même assez scientifique, je dirais, assez technique, est-ce que tu la relis à une démarche philosophique? C'est-à-dire, tu te rends compte que cet univers qui nous entoure, on en fait partie. Et que savoir nommer les choses, c'est les respecter.
0: Oui.
1: Comment peut-on respecter un être vivant si on ne peut pas lui donner un nom, quoi?
0: C'est vrai. Mais je vais prendre l'exemple d'un chat. Si on l'appelle tout le temps le chat, alors qu'il est tous les jours avec nous, ou plus ou moins, quoi, on donne un nom au chat, mine, je sais pas quoi, et en fait on l'affectionne davantage. Et t'as raison, en donnant un nom, donc ça revient un peu aux plantes, et bien c'est exactement ça. Je sais pas, le plantain, on va parler du plantain, tous les bienfaits du plantain. Grâce à ce mot plantain, on sait l'observer, on sait l'identifier, et surtout on sait l'utiliser. Et du coup, ouais, se l'approprie.
1: Donc on pourrait dire, en conclusion, de temps en temps, auditeurs, auditrices, allumez votre radio, éteignez vos écrans et écoutez la nature, quoi.
0: Ouais, complètement.
1: Et surtout Gaylor, hein, parce que non, c'est, le mec, il enchaîne en grave, quoi.
0: Mais si.
1: Ça va. Oui, t'as quand même une espèce d'humilité face à la nature.
0: Oui, regarde, on se promène, on retrouve une petite poignée de champignons, on rentre à la maison, mais j'ai le sourire, c'est bien. Voilà, c'est génial. Donc je remercie, comme d'autres peuples, la Pachamama, etc. Moi, je remercie la nature de m'emplir d'émotions, d'observations. Et du coup, là, ça m'emplit aussi l'estomac. Donc on ressort avec un grand sourire, quoi. Voilà.
1: Ouais. Les nourritures terrestres qui favorisent l'éveil de l'âme, si je comprends bien, et de la connaissance.
0: C'est vrai, c'est ça. Ouais.
1: Sauf que t'as l'autre là, les fonds roucheurs.
0: Les fonds roucheurs, c'est horrible.
1: Hein. C'est horrible, oui. Et pour... Ah oui, ici c'est... Oh, j'ai failli me planter, mais on est en direct, c'est pas grave. Et ouais, ici, donc c'est plus... comme le sol, c'est pas la même texture.
0: Voilà.
1: Donc si j'ai bien compris, voilà, la nature s'adapte en fonction du sol. Et là,
0: exactement,
1: c'est plutôt une pelouse rase avec beaucoup moins de fleurs que dans la prairie que nous venons de traverser.
0: Sur une vraie pelouse sèche typique. Donc on va trouver des sédums, on va trouver du serpolet, on va trouver de la sauge, on va trouver une sorte de chardon, une sorte d'hélicryse aussi. Je sais pas les identifier encore. J'ai l'impression que c'est une sorte d'hélicryse.
1: Mais moi je te coupe là, mais ouais. comment fais-tu pour mémoriser tout ça? Putain.
0: Ah ben ouais. Comment on dit que musicien arrive à mémoriser sa pattern, etc. C'est pareil, c'est. Voilà, je me prends pas pour un musicien, mais c'est un peu pareil. Ça, c'est la passion, ben, tu mémorises quoi. On en revient à ce qu'on a dit tout à l'heure, c'est exactement ça. C'est. T'appropries la chose.
1: Ben, je trouve que c'est très bien dit.
0: C'est arrivé comme ça.
1: Dès lors, le musicien de la nature, auditeur, auditrice, quelques pas encore, sans commentaire, dans l'immersion de ce royaume à respecter, à protéger, dont on ne vous dira pas le lieu exact, car c'est important de le protéger. Par contre, la seule chose qu'on peut vous inciter, sortez, éloignez-vous un peu de vos zones habituelles et allez tout simplement dans la forêt. C'est pas grave si on ne connaît pas le nom des fleurs, mais juste l'écouter, l'entendre. Et voici, tout simplement, les sensations, les émotions que la nature peut vous procurer. T'as vu le lapin, là ?
0: Le lièvre.
1: Le lièvre.
0: Ouais, j'ai bien vu.
1: Voilà. Cadeau du ciel. Le lièvre vient de t'étaler devant nous.

0: annonciateur d'un orage de pluie.
1: 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Il est 22h.
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Il est 22h30.

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0: 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Il est 23h.
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5: Salut Clément.
6: Salut Antoine.
5: Et bienvenue dans Novorama, une heure de nouveautés ensemble, loin des sentiers battus de la pop traditionnelle, de la musique électronique également. Pendant cette heure, nous allons, en tout cas Clément, tu vas nous décortiquer 4 albums.
6: Et bien cette semaine, je vous présente les nouveaux albums de Bonobo, de Corto Alto, de Blind Yeo et de Sondre Lerche.
5: Très bien, puis en deuxième partie d'émission, je vous présenterai des découvertes, mais on commence tout de suite par le nouveau Bonobo.

0: C'était Bonobo dans Novorama avec un extrait de Distance in Static, Clément.
1: Pour son huitième album sous le nom de Bonobo, Simon Green a promené ses micros aux quatre coins du globe, posant notamment ses valises au célèbre ranch californien de Neil Young, le Broken Arrow. Et fidèle à sa recette, l'album Distance in Static fait dialoguer instruments joués, boucles échantillonnées et programmation électronique, le tout enrichi d'un généreux casting vocal et d'influences glanées un peu partout. Et la vraie réussite du disque tient en ce grand écart paradoxal, il apparaît à la fois remarquablement épuré et d'une grande intensité émotionnelle. Sur les morceaux dansants, la charpente rythmique va droit au but, solide et sans fioritures, laissant toute la place à des cordes mélancoliques et des bribes d'échantillons pour faire monter l'émotion. Et ainsi sur le titre Cycle, des bois esselés et des violons poignants viennent ainsi coiffer des séquences métronomiques touffues, tandis que les morceaux Drift et le plus tellurique Me and You s'appuient sur des fragments vocaux entêtants. Véritable rouleau compresseur taillé pour les clubs, Uncasually est un morceau qui entrelace synthétiseurs scintillants, volutes de cordes et voix découpées en un hymne aussi gracieux qu'efficace, là où le titre Shokoufei puise dans des cordes iraniennes théâtrales et des envolées vocales vertigineuses sur une pulsation plus lourde.
0: Et tu peux le dire Clément, mais il n'y en a pas que pour le dance floor.
1: Et oui, hormis la cadence two-step chaloupée de Talk To Me avec Nicole Miglis de 100 Waters, un morceau qu'on vient d'écouter, la plupart des titres chantés désertent la piste de danse pour privilégier le feutré et la délicatesse. Sur Fire on the Water, Arooj Aftab murmure ses vers poétiques en ourdou sur une boucle de guitare acoustique discrète, à peine effleurée par des cordes et des percussions caressantes. Le somptueux Always on Your Side, porté par Joy Crooks, renoue avec un trip-hop luxuriant digne des grandes heures du catalogue Ninja Tune, avant de passer le relais à Youth Fountain, une escapade indie-rock subtile où Nilufer Yanya pose son phrasé confidentiel à mi-chemin du parler et du chanter. Et la tension retombe enfin sur un diptyque contemplatif d'une grande beauté, Ichiko Aoba qui semble chuchoter au cœur d'une forêt enchantée sur Equinoxial, tandis que Kanako Yamamoto fait scintiller son guzheng au milieu des cordes spectrales de l'instrumental Mercury. Voilà, en dosant savamment les montées d'adrénaline pour le club et les descentes méditatives, Distance in Static est un album qui s'écoute d'un trait, maîtrisant à merveille l'art du souffle et de la délivrance. Comme vous l'entendrez sur ce deuxième extrait, c'est Shokoufei de Bonobo.

0: Corto Alto dans Novorama avec un extrait du nouveau disque qui vient de sortir.
1: Et oui, Some Small Fortune est un album qui marque le véritable retour aux affaires de l'écossais Corto Alto. Après le coup de maître de Bad With Names de 2023, retenu dans la prestigieuse sélection du Mercury Prize, l'hyperactif Liam Shortall, multi-instrumentiste et producteur basé à Glasgow, il livre un parcours en 15 étapes aussi imprévisible qu'électrisant. Véritable carrefour d'influence, le disque télescope sans complexe jazz contemporain, hip-hop, texture électronique, touche néoclassique, soul, funk et pop indé, épaulé par une distribution vocale triée sur le volet, réunissant notamment Jacob Allen, les rappeurs Vector et Mick Jenkins, Oscar Jerome, Anaïs, Bina ou encore Terrakin. Et l'affaire s'ouvre sur le morceau qui a donné son nom à l'album, une sobre miniature pour cordes aux allures baroques. Et dès la piste suivante, Thief, la donne change, Electronica et déflagration drum and bass plongent tête baissée dans une tornade jazz funk furieusement moderne. Et la voix toujours habitée d'Anaïs illumine ensuite April, une sorte de rêverie cotonneuse où s'enlacent piano, synthétiseur et batterie, incarnant parfaitement la tension centrale du disque entre confiance à l'avenir et doute existentiel. Et avec le morceau Temple, Liam Shortall franchit un cap de production impressionnant, avec ses rythmiques nerveuses et frénétiques, ses chants triturés et des matières synthétiques indéfinissables qui viennent se frotter à des cuivres syncopés, des cordes abstraites et une ligne de basse bondissante dans un télescopage post-bop et électro-funk fracassant. Et sur le titre Go qu'on vient d'écouter, le rappeur nigérian Vector balance pour sa part son débit de mitraillette au-dessus d'une basse bodybuildée et de rythmes appuyés, balayé par des envolées de violons contemporains dans un choc saisissant entre le hip-hop de Lagos et l'effervescence jazz de Glasgow. Nothing est un morceau partagé avec Arif, qui reprend les allures d'une complainte vaporeuse et narcotique, tandis que Don't Listen fait chalouper un saxophone ténor aux effluves reggae sur une fresque électronique lumineuse. Et vient ensuite Prayed We Would, où la guitare et le chant d'Oscar Jerome planent au-dessus d'un maelstrom de cordes et de percussions avant que la cadence ne s'accélère pour porter sa voix à fleur de peau. Puis le groove syncopé et cassé de l'instrumental Paper convoque des cordes hallucinées et un mur de cuivre baigné dans un halo électronique ouaté.
0: Il y a aussi un invité rap américain, Clément.
1: Oui, avec Mick Jenkins qui s'invite sur l'espiègle Who This, interrogeant son identité et l'inconnu au bout du fil à renfort de saxophones filtrés, d'effets inversés et de vocodeurs. Le titre Yura reprend le flambeau de jazz funk typiquement glasvégien, où les violons épousent la ligne de basse pour s'enfoncer dans la nuit. Et avec Omni, Liam Shortall lève le pied aux côtés de Terrakin, privilégiant un décor acoustique pour une balade à mi-tempo, contour oblique, suivi de l'instrumental I Just Don't Know qui s'articule autour d'un motif entêtant de guitare baryton, propulsé par une rythmique boiteuse, et un solo de saxo évoquant l'esprit de Tommy McCook et des Scatellites, projeté dans une autre dimension par des drapés électroniques. Et sur le titre Something, le R&B sensuel et fluide de Bina trouve un écrin sur mesure dans une production chaleureuse et extatique, avant que la conclusion Noble Hill, portée par Jacob Allen, ne referme la marche, avec une guitare classique, des envolées de cordes et un piano post-bop qui s'y mélange dans une brume sonore pour ausculter le déracinement familial et le caractère inéluctable du deuil. Voilà, c'est une bande-son idéale pour les esprits rêveurs. Some Small Fortune est un album qui allie intimité et force motrice, captant l'air du temps tout en ouvrant une voie libre pour le jazz de demain. Vous l'entendrez sur ce deuxième extrait, Something featuring Bina de Corto Alto.

0: C'était Blind Yeo dans Novorama avec le morceau Today, Tomorrow, Clément.
1: Et oui, écoutez, The Lemoine Point, le premier album de Blind Yeo, rappelle une vérité immuable, les mots de passe, mais la trance art rock reste, elle, éternelle. Nourri de cosmiche musique, de folklore insulaire et de psychédélisme terrien, le collectif de Falmouth réveille une fascinante mythologie en marge, de Gong et Ashra Temple jusqu'à Snapped Ankles ou Goat, mais loin d'un simple inventaire de référence, la troupe des Cornouailles déploie une énergie singulière, hébergée sur mesure chez les indispensables des Fricheur genevois de Bongo Joe. Et le morceau d'ouverture Today Tomorrow.

0: Qu'on vient d'écouter avance sur une motorique krautrock au pas décidé, digne de Neu, portant les voix entremêlées de Will Greenham et d'Anushka Helm. Longtemps pensé comme une nébuleuse mouvante autour de ce duo fondateur, le projet resserre ici les rangs en sextet, enrichi de violoncelle, de synthétiseurs et d'une section rythmique solide. Et avec ce socle élargi et galvanisé par la production de Sam Jones, eh bien, cela permet au groupe d'absorber mille influences sans jamais s'éparpiller ni perdre son cap.
1: Oui, le disque s'ouvre alors au vent du large, Clément.
0: Eh bien oui, sur les morceaux Hourglass of the Eye et Color Pillow Logo, les motifs ouest-africains, les frappes de balafon et les riffs hypnotiques du blues saharien se frottent à une assise rythmique martiale, et cette ivresse géographique culmine sur le morceau qui donne son nom à l'album, une lente montée en puissance aux allures de cérémonie Gdawa, foudroyée par des synthétiseurs stellaires et des percussions métalliques, avant que des parenthèses comme Right Side of the Round ne ramènent le tempo vers un drone folk boisé et intimiste. Et là où tant de premiers disques s'essoufflent à trop empiler d'idées, Blind Yeo contourne l'écueil avec une belle fluidité, qu'il s'agisse de la pastorale désertique de Magnolia ou du final tellurique de Funk and Frack. Le collectif relie ses grands écarts sonores avec un naturel déconcertant, et en refusant la facilité, la formation signe avec The Limoin Point, un manifeste habité dont l'identité sans œillère emporte immédiatement l'adhésion. Et on espère que ce sera le cas pour vous avec Hourglass of the Eye, un deuxième extrait de ce premier album pour Blind Yeo.

0: C'était Sondre Lerchier dans Novorama avec un extrait d'Acrobat, Clément.
1: Et oui, avec Avatars of Love en 2022, Sondre Lerchier avait trouvé une formule en or, une pop d'orfèvre d'une sophistication redoutable où le luxe des cordes, le velouté des textures et la richesse des arrangements servaient d'écrin parfait à ses chroniques douces amères de déboires amoureux. Devant une telle alchimie entre écriture, émotion et grand apparat symphonique, rien d'étonnant à ce que le Norvégien choisisse de creuser le même sillon. Et ainsi, ce nouvel album Acrobat reprend ses violons soyeux et ses orchestrations au cordeau, naviguant avec aisance entre pudeur caressante et déflagration quasi opératique. Pourtant, le ton change. Là où son prédécesseur cultivait la distance, ce nouveau chapitre se fait nettement plus frontal et fiévreux.
0: Oui, dès le troisième morceau, Drive Me Away From You, qu'on vient d'écouter, bien la tension monte d'un cran, hein, Clément.
1: Oui, le morceau palpite d'une ferveur brute, Sondre Lerche projetant sa voix comme depuis le fond d'un gouffre, tandis que les cordes s'entrechoquent dans un furieux duel d'archets et que les cuivres sonnent la fin du monde. Aux côtés de How Much of This Was Planned, un morceau qui associe d'amples envolées lyriques à des rythmiques drum and bass syncopées, le disque s'offre une vraie secousse électrique. L'inédit Follow the River enfonce le clou, fresque au long cours, campée sur des synthétiseurs et des cadences façon Pet Shop Boys. Le titre voit le chanteur narrer une rencontre fortuite et une nuit d'ivresse amoureuse avec une tendresse émerveillée. On pense alors à un Leonard Cohen sous amphétamine, illuminé d'une verve radieuse et chaleureuse qui emporte tout sur son passage. Ailleurs, Sondre Lerche s'est aussi levé le pied pour tutoyer les purs. Le monumental Love is All fait flotter un chant à fleur de souffle sur un dépouillement habité digne de Talk Talk. Et le morceau qui a donné son nom à l'album, ainsi que Life Changing Love, creusent quant à eux le sillon de ballades amples et poignantes, où chaque mot frappe en plein cœur. Voilà, moins en retrait derrière ses arrangements, le musicien s'y livre avec une sincérité désarmante qui rend l'album Acrobats plus direct et immédiatement saisissant qu'Avatars of Love, sans rien renier de ses ambitions formelles. Et mis bout à bout, ces deux volets forment sans conteste le sommet artistique de sa discographie. J'espère que vous le constaterez dans ce deuxième extrait, c'est How Much of This Was Planned de Sondre Lerche.

Soft Drink dans Novorama, la mélancolie se danse en quelque sorte, formé à Zurich par Yannick Schack et Wim Gretener. Eh bien, le duo suisse ici développe depuis 6 ans en tout cas une électropop élégante entre synthé scintillant, texture analogique chaleureuse et pulsation club discrète, on va dire ça comme ça. Ils sont influencés par Junior Boys, ils nous disent, Hot Chip aussi, et l'électronique du début des années 2000. Ils parlent d'amour, de souvenirs et du temps qui passe, sans en faire trop, effectivement, avec des mélodies simples, sensibles et persistantes. Leur premier album s'appelle Endless Summer et ils résument bien leur univers, une musique nostalgique mais vivante, pensée autant pour l'intimité que pour le dance floor. On va écouter maintenant le nouveau titre de Baby B avec Pretty Boys. Cette anglaise livre une pop brumeuse un peu abrasée qui regarde les histoires de séduction sans filtre ni glamour inutile. Et derrière le projet, Sarah Blanchard, autrice, compositrice basée à Manchester. Et bien, sa musique mêle harmonie, presque hip hypnotique avec des guitares shoegaze et une certaine fragilité dans le ton. Le titre est écrit, le titre qu'on va écouter en tout cas est écrit par l'artiste et produit par Alex O'Shomenesi et ne dure qu'à peu près 2 minutes, mais il installe en tout cas toute son humeur mélancolique, directe et un peu désenchantée. La bande son parfaite en quelque sorte des rendez-vous qui ne mènent peut-être nulle part.

Vous venez d'écouter Sit, le nouveau titre d'Arc Identity, le projet de l'artiste et producteur torontois Noah Mouret, sur une pop alternative, en tout cas très marquée par la new wave, entre synthé brillant, rythmique pressée et montée en tension. Il pose en tout cas un message finalement très simple: arrêter le bruit, respirer, penser par soi-même. Et face aux réseaux sociaux, aux polarisations et au flot permanent d'informations, eh bien ce titre, le titre qu'on vient d'écouter, Sit, donc fait de l'immobilité un geste de résistance. Et dans cette production très dynamique, on entend aussi une darbouka, je ne sais pas si vous avez entendu, un clin d'œil en tout cas discret aux racines libanaises de l'artiste canadien. La suite, c'est The Way You Do Partout de Inil, duo formé par Gauthier au chant et Homme à la production. Et derrière ce nom, acronyme de He's Not Your Lover, on retrouve un goût assumé pour les grooves disco, la funk pop, la synthwave et le R&B hérité de la fin du 20e siècle. Ici, Inil en tout cas joue la carte d'une électronique élégante et sensuelle, avec ce petit parfum rétro remis un petit peu en quelque sorte au goût du jour. Vous allez pouvoir l'entendre avec ce morceau fait pour les corps en mouvement et les nuits qui s'étirent.

0: C'était Inil dans Novorama. Et dernier morceau de notre émission de cette semaine. Clément, on vous invite à aller jeter un coup d'œil sur notre site web pour découvrir d'autres nouveautés.
1: Novorama.com.
0: Exactement. Enoveo, Era, Emma. On se retrouve la semaine prochaine, ici, au même endroit, à la même heure. Salut.
1: Salut Antoine.
2: Un peu bon.
3: 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Il est minuit.
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0: 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Il est 2h.
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